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je suis cool à ça.

Je vais prendre le temps de souhaiter une bonne Saint-Jean à toutes les personnes qui sont à l'écoute du Hope 97.1, à tous les employés de la ville de Latuc aussi. Merci beaucoup d'être à l'écoute. J'espère que vous célébrez en grand.

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Tuque, c'est la Saint-Jean. On passe la soirée ensemble à célébrer le tout aujourd'hui. Danaï Thériault qui vous accompagne jusqu'à minuit. Et aujourd'hui, on célèbre la Saint-Jean. Ben, demain, on célèbre nos saveurs locales qui sont à l'honneur. Ça se passe au parc des Chutes de la Petite Rivière Bostonnais. Vous pouvez venir prendre une pause en dégustant une bière de la microbrasserie locale. La Pêcheresse, c'est entre 11h et 14h. C'est vraiment une belle occasion de savourer les produits d'ici, d'échanger et de faire de nouvelles découvertes. Ça se passe demain. Donc, allez faire un tour au parc des Chutes de la Petite Rivière Bostonnais pour pouvoir en profiter. Un gros merci d'être à l'écoute.

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En ce mercredi soir, je vais prendre le temps de souhaiter une bonne Saint-Jean à toutes les personnes qui sont à l'écoute du Hope 97.1, à tous les employés de la ville de Latuc aussi. Merci beaucoup d'être à l'écoute. J'espère que vous célébrez en grand ou que vous avez célébré.

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1: À la TUC, c'est la Saint-Jean. On passe la soirée ensemble à célébrer le tout aujourd'hui. Danaï Thériault qui vous accompagne jusqu'à minuit. Et aujourd'hui, on célèbre la Saint-Jean. Ben, demain, on célèbre nos saveurs locales qui sont à l'honneur. Ça se passe au parc des Chutes de la Petite Rivière Bostonnais. Vous pouvez venir prendre une pause en dégustant une bière de la microbrasserie locale, la Pêcheresse. C'est entre 11h et 14h. C'est vraiment une belle occasion de savourer des produits d'ici, d'échanger et de faire de nouvelles découvertes. Ça se passe demain. Donc, allez faire un tour au parc des Chutes de la Petite Rivière Bostonnais pour pouvoir en profiter. Un gros merci d'être à l'écoute du O97.1. On passe une belle soirée ensemble.

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En ce mercredi soir de la Saint-Jean, merci d'être à l'écoute à la TUC.

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Au 100 000 matin, édition du jeudi 25 juin, 5h59. Fred Côte avec vous à la barre des 100 000 matin, version estivale sans Max Lalonde, qui est parti pour presque un deux mois. On va le retrouver, Max, là. Ben, on va se retrouver dans notre version des 100 000 matin que vous avez connu là, l'automne, l'hiver, à compter du 24 août. Mais il nous reste quand même un bel été à passer ensemble, rempli de soleil, de chaleur, de vacances. On vous accompagne partout, que vous soyez au camping, à la maison, que vous soyez avec des amis, que vous soyez en famille, que vous soyez même tout seul. On est là pour vous autres dans le meilleur de la musique. Que vous nous écoutiez du 97.3, 92.1, 106.5, 104.1 en Montérégie, 97.1 du côté de Latuc, 104.3, 102.1, 95.7 du côté de l'Abitibi. Vous êtes bienvenus. Que vous nous écoutiez via les bonnes vieilles ondes radio avec un petit radio, bien simple, hein, une petite boîte en plastique comme on avait. Moi, j'ai survécu au verglas. Ben, j'ai survécu. OK, notre vie était pas en danger, là, mais mettons que les nouvelles, moi, j'étais dans le triangle noir à l'époque, en Montérégie. Je vais pas être plus dans le milieu que ça pour le verglas. Et on a écouté la radio sur une petite radio Mickey Mouse. On avait trouvé ça dans nos affaires. Une petite radio Mickey Mouse avec une antenne qui se dépliait. Ça prenait une petite batterie carrée là-dedans. Tu changeais les postes puis le volume avec les deux oreilles de Mickey Mouse, là. Tu sais, c'était pas grand-chose, mais ça nous a donné l'information. Donc, si vous nous étonnez via les bonnes vieilles ondes, merci d'être là. Sinon, il y a plein d'autres façons de le faire, entre autres via nos sites web. Il y a toujours un onglet écoute en direct. Fait que peu importe où vous êtes dans le monde, vous pouvez ne pas manquer. Puis on vous invite à pas le faire, ne jamais rien manquer de vos 100 000 matins, des émissions de trafic de Richard Z. Sirouac, c'est grand bajou, les avant-midi, les après-midi, du meilleur de la musique. Merci d'être avec nous autres. Fête, lendemain de fête nationale. Dans quel état êtes-vous ce matin? Est-ce que vous avez travaillé? Est-ce que vous étiez en congé? Est-ce que vous en avez profité? Vous êtes allé dans des grands spectacles, le grand déploiement qu'il y avait du côté de Montréal. Vous êtes allé à Québec le 23. Peu importe. Vous avez fêté ça en famille. Vous avez fêté ça au camping. Vous avez fêté ça dans votre municipalité. Comment vous vous sentez ce matin? Moi, je suis un peu poqué. Mais pas pour la raison que vous pensez. Et je vais vous en reparler dans les prochaines minutes. Pourquoi je suis un peu poqué ce matin? Pourquoi je suis un peu fatigué? La raison, elle est bonne. Non, c'est pas parce que j'ai fêté en grand ou comme dans les publicités. J'aime bien les publicités de Tim Hortons qu'on voit à la télévision, là. Les peintures, les gens, ils ont grillé avec les peintures de fer de lys du Québec et tout ça. Mais, tu sais, il y a pas de honte à fêter. Bref. Je vous parle du fait de pourquoi je suis un peu poqué ce matin. On va voir la musique de Scooter Gas qui vont nous chanter Ricardo, mais pour tout de suite, c'est Okoumé qui commence ça avec la pièce Son Rire. Merci d'être avec nous autres. On vous souhaite un excellent jeudi. 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

gens du pays. Cet hymne qu'a même chanté hier Gilles Vigneault du côté de Montréal, M. Vigneault qui était présent. Ah, mais extraordinaire. Hey, j'ai eu la chance de l'interviewer, mais ça fait déjà un grand bout de temps. Je pense que ça fait près de 15 ans, si c'est pas plus que ça. Puis, tu sais, il était déjà quand même assez âgé. Il était encore debout dans le corps de spectacle. Quel homme extraordinaire. Ça a été une entrevue. Dans ce temps-là, je travaillais pour... là, je m'éloigne un peu de mon sujet, mais je travaillais pour un plus petit média, mettons. Puis j'étais toujours des derniers à passer. Mais on, l'avantage, c'est que j'avais le temps. Tu sais, il y avait personne, j'avais pas d'horaire qui me poussait dans le derrière. OK, let's go, là. Vous avez 3 minutes et quart, parce qu'après ça, c'est ci, puis après ça, c'est l'autre, puis après ça, c'est l'autre. Moi, j'arrive toujours en dernier, fait que j'avais le temps de parler. J'ai le temps de m'installer avec M. Vigneault puis faire toute une entrevue. Bref, hier, c'était la fête nationale, notre fameuse Saint-Jean-Baptiste. Est-ce que vous l'avez fêté en grand, en moins grand? Bien, faites ça à la maison. Vous avez écouté les différents spectacles à la télévision. Vous êtes déplacé dans les parcs de votre municipalité, dans les parcs de votre ville pour aller fêter. Peu importe, on s'entend qu'à le 25, des fois, on est un petit peu magané. Et moi aussi, je suis magané un peu ce matin. Je suis surtout fatigué. Pas magané parce que, ben non. Mes belles années de brosse de Saint-Jean sont loin derrière moi. D'ailleurs, ce matin, je vais peut-être avoir le temps de vous raconter mon épisode de la fête nationale. La dernière fête nationale que j'ai faite aux Plaines d'Abraham. Ça fait un grand bout de temps, ça aussi, là, mais j'ai le temps, je vais vous le raconter. Donc, magané parce que hier, ça a été mon premier « Vas-y, mon gars, je te laisse aller ». Moi, j'ai deux garçons. Y en a un qui a 13 ans. Pas tout à fait 13 ans, mais 13 ans à la fin de l'été. Puis là, ben, il y a un ami. Puis là, les deux, ben, on, t'sais, m'ont demandé d'aller, ben, c'est-à-dire Charles surtout, là, m'a demandé d'aller au parc, d'aller assister au spectacle. Mais il voulait y aller tout seul. Il voulait pas y aller avec son papa. Ça, il tentait pas. Pas cette année. Il avait le goût d'aller tout seul avec son petit ami. Il était 2-3 garçons. C'est pas rien d'inquiétant, là. Un, je suis dans un petit village. Saint-Jean-de-Montcalm. Pas grand-chose, pas une grande place, là. On s'entend, le parc est proche de la maison. Distance de vélo facile, pas de grande rue à traverser. Aucune inquiétude à avoir là-dessus. Après ça, ben, tu sais, mon gars, ils sont, il y a 4-5 petits garçons, ils sont tous ensemble, ils ont tous à peu près le même âge. Fait que là, non plus, pas ben peur de grand-chose, à part peut-être un mauvais coup ou deux, mais ça, je le saurais bien assez vite. Mais finalement, tu sais, vas-y, laissez aller son gars tout seul. Fait que, veux pas... Tu sais, je me suis dit, ben, tu le laisses aller, tu fais comme d'habitude, ta routine. Toi, tu travailles demain matin, tu te lèves à 3h30. Fait que vers 8h30, tu vas être couché, hein? Puis ton gars, il va rentrer quand tu vas rentrer. Ben non. Hein? Bon papa que je suis. Je suis resté bien debout, bien réveillé, jusqu'à temps que je vois la porte qui s'ouvre. Hey, comment ça a été? Ah, ben été, parfait, hein? Tout s'est passé cool, parfait. Bon, papa peut aller se coucher maintenant. J'espère que ça va être une longue série de hey, je t'attends, puis... Je m'inquiète comme un papa doit le faire, puis finalement tu rentres, puis tout est correct. Là. J'espère que ça va rester comme ça pour un bon grand bout. Mais en tout cas, je vous en souhaite une belle fête nationale. Peut-être que vous allez vous reprendre en fin de semaine. Peut-être que vous avez quelque chose de prévu. Peut-être même que vous allez vous fêter la fête du Canada qui s'en vient la semaine prochaine. Vous avez le droit, ça aussi, peu importe. On s'en souhaite une belle fête nationale. On souhaite une belle année là, jusqu'à temps qu'on fête ça l'an prochain. Nous autres, on a de l'excellente musique. J'espère qu'il y en avait de la bonne dans votre... Moi, c'était Yellow Molo dans mon village. Je vais vous dire, en affaire, ça a brassé. Même si j'avais voulu essayer de dormir, je pense que ça aurait été assez difficile. Mais on...

OK, je vais vous le compter. Je vais vous le compter rapidement, là, mon histoire de la Saint-Jean-Baptiste. C'est plein d'Abraham la dernière fois qu'on a fêté ça. C'est quatre gars qui décident de partir fêter la fête nationale. La Saint-Jean-Baptiste, c'est plein d'Abraham. Quatre gars, début vingtaine, pas de réservation, pas d'hôtel. On se dit, ah, au pire, on va dormir dans le char. Encore mieux, on se rencontre une fille, puis elle nous invite à dormir chez eux. Fait qu'on s'est fait un point de rendez-vous. À telle heure, le lendemain, tout le monde est là. Puis après ça, on retourne en Montérégie. Ouais, ça s'est pas passé vraiment comme ça. On était deux le lendemain au point de rendez-vous. Finalement, moi, j'ai dormi, je me rappelle pas trop. Je suis pas dans un... À côté de l'automobile, pas bien ben loin, là, je m'étais rendu là, mais j'avais pas les clés. Puis le gars qui avait les clés, ben lui, il était pas là. Puis il s'est pas présenté là non plus le lendemain, fait que pas de clé pour retourner à Montréal, pas rien, t'es obligé de faire du pouce pour retourner en ville. Mais tu sais, on avait quand même deux gars en moins. On les a jamais retrouvés, on les a entendus, on a cherché un petit peu. Finalement, bon, selon l'histoire non officielle d'un de nos chums, lui, il se serait endormi dans une auto de police. Il dit qu'il voulait s'endormir, il était fatigué, il se trouvait une place, il testait des autos, puis à un moment donné, il y a une porte qui s'est ouverte, puis c'est celle d'une auto de police. La version moins officielle, c'est que les polices l'ont pogné en train d'essayer de partir avec l'auto avec les fils. Puis ils l'ont embarqué, puis il a passé la nuit. Mais la bonne nouvelle, c'est que l'autre gars qui s'était perdu, lui aussi, se s'est retrouvé aussi en prison. Fait qu'il y en avait deux qui étaient en prison à Québec pendant qu'il y en avait deux autres qui se demandaient comment on était pour retourner chez nous en Montérégie sans nos deux chums, en espérant que tout se passe bien. On a bien voulu attendre un moment donné, mais on s'est bien rendu compte qu'un moment donné, ils sortiraient pas. Fait que bref, une épopée assez extraordinaire. On a dit, OK, c'est fini. Les plaines d'Abraham, la Saint-Jean à Québec, fini. On va plutôt aller au carnaval. Hey boy, si vous saviez ce qui s'est passé au carnaval, ça, je me garde ça pour une prochaine fois. C'est Seba et Org dans... C'est Org, ouais, j'ai pas mis de net, ouais. Seba et Org avec vent, ben ça, c'est bon. Parce que moi, tout ce qu'ils disent dans cette shoot-tune-là, je l'ai été et je le suis encore vintage à l'os dans le meilleur de la musique à haut.

0: Oui, monsieur, moi, je suis vintage à l'os. Dans le meilleur de la musique, qu'est-ce qui s'en vient pour vous autres? On a toujours de la bonne musique. On va voir du Cave, du Francis de Grand Prix et Jérôme 50 avec son lit double. Merci d'être avec nous autres. On vous souhaite un bon jeudi dans le meilleur de la musique. 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
6: Ici Michel Scarpino, voici le bilan de l'actualité. Les données du CAA Québec indiquent que la période entre la fête nationale du Québec et la fête du travail a été la plus meurtrière sur les routes en 2025. Ce sont 100 personnes qui ont perdu la vie durant cette période de temps au Québec. À l'échelle nationale, ces décès représentent donc plus du quart de tous les accidents mortels survenus en 2025. En Mauricie, 33 % des décès sur les routes sont arrivés durant cette période. Le CAA Québec invitait la population à redoubler de prudence alors que la majorité de ces drames sont causés par des comportements humains, dont l'alcool au volant et la vitesse. Des travaux d'asphaltage seront exécutés sur l'autoroute 55 à partir de l'approche nord du pont La Violette jusqu'à la hauteur du boulevard Jean 23 à Trois-Rivières à partir du 29 juin durant 13 semaines. Transport Québec a précisé que les travaux vont corriger la présence d'ornières en plus de rehausser la sécurité de ce tronçon. L'autoroute sera fermée une direction à la fois alors que la circulation sera à contresens. Les opérations auront lieu en soirée jusqu'au matin. Toutefois, des horaires spécifiques vont être mis en place pour réduire les répercussions lors de grands événements de la région, comme le Festivois, le Grand Prix de Trois-Rivières et le Festival Western de Saint-Tite. La Centrale des syndicats du Québec a fait connaître les récipiendaires de 5 bourses de 750 $ chacune qu'elle décerne afin de promouvoir la persévérance scolaire chez les élèves autochtones de 3e à 5e secondaire. Et dans la région, c'est Victoria Awashish de Wimontashi qui a reçu la bourse. Cet élève du Centre d'éducation des Forges à Trois-Rivières est animé par un profond désir de prendre soin des autres. Victoria Awashish entreprendra une formation de préposé aux bénéficiaires afin d'accompagner les personnes vulnérables, notamment les aînés de sa communauté. C'était vos actualités Arsenal Média. 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
8: Là-dessus, il y a encore bien de l'instabilité dans l'air. Là, aujourd'hui, c'est généralement nuageux. Avec 60 % de probabilité d'averse cet après-midi, toujours un risque d'orage. La bonne nouvelle, c'est qu'il va faire chaud au maximum 24, puis avec le facteur humidex, là, on va frôler les 30 degrés. Présentement, on a 12 degrés au cœur de la ville. Demain, c'est le même scénario, même un peu plus frais, là, parce que ça risque d'être juste nuageux, avec un maximum à 19, mais les orages, puis la pluie est toujours là. Peut-être un peu de soleil là, pour samedi et pour dimanche. 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Bonne journée. Merci d'être là.
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8: Êtes-vous en mode Coupe du Monde? Ben, il y en a qui le sont. Il y a des partisans qui le sont pas mal plus que d'autres et ça cause certains problèmes, mais un heureux problème à des commerçants, des restaurateurs de la ville de Boston. Je vous en reparle tout de suite après Jérôme 50. C'est l'idouble dans le meilleur de la musique sur les ondes de haut. Merci d'être avec nous autres. Bonne journée.

Jérôme 50 dans le meilleur de la musique à eau. Ouais, il y a des restaurateurs qui trouvent ça dur, la Coupe du Monde. Je sais pas si vous autres, vous êtes en coupe, dans mode Coupe du Monde. Suivez-vous ça. Hier, t'es vous réunis, vous avez choisi, qu'est-ce que j'écoute, le Canada, ou je fête la fête nationale, ou je fais un peu des deux. Je sais pas ce que vous avez fait. Moi, j'aimerais ça, être fan de la Coupe du Monde. Ouais, gros moment, gros événement sportif. Ça arrive juste aux quatre ans. Il y a une rareté qui est extraordinaire dans cet événement-là. Quelque chose de rassembleur aussi. Tous les pays du monde, il y en a de, tu sais. Mais j'ai de la misère. Je voulais écouter le match d'hier. J'ai commencé à l'écouter, puis tabarouette que j'ai de la misère. Puis tu sais, c'est toujours un peu la même raison, puis je suis certain que je suis pas tout seul là-dedans, là. Mais, tu sais, les gars qui tombent, puis là, ça se roule à terre. Puis là, j'ai déjà de mes amis qui disent, « Ouais, mais tu sais, Fred, un bon coup de pied sur le tibia, là, je le sais, même si c'est un protecteur, ça sonne, ça fait... » Mais tu sais, de les voir se tordre de douleur, puis là, la main dans le visage, les expressions aussi, tout, comme si c'était cassé, puis j'arrive pas à passer par-dessus. J'ai bien de la misère, mais quand même, tu sais, on est content, c'est ce qui se passe pour le Canada et tout ça. Et là, du côté de Boston, parce que cette Coupe du Monde-là est présentée conjointement dans trois pays, Canada, États-Unis et Mexique. Et là, du côté de Boston, on a un peu de misère dans les bars et dans les restaurants parce qu'on est en train de manquer de... Ça, c'est dû un petit peu à des partisans d'une équipe, en particulier les fameux Écossais. Là, je dis les fameux Écossais parce que les Écossais sont reconnus quand même pour être des gens qui, on va dire, de très, très bons vivants. Ça aime bien la bière, ça aime bien fêter. Et là, en plus, ben, leur équipe avait gagné là, au moment d'écrire l'article. Ils ont quand même perdu là, dans le ben, justement. T'sais, c'est ça, les partisans de l'Écosse. On gagne, on célèbre, on perd, on boit pour oublier. Ça, c'est gagnant-gagnant. Tellement que du côté de Boston, ben on a dû faire des commandes d'urgence. Parce qu'il y en a une gang qui sont installées à Boston. C'est là principalement que les matchs de l'Écosse se sont joués jusqu'à date. Fait que les partisans de l'équipe écossaise restent à Boston. Il y en a à peu près 10 000. Mais ça a l'air que 10 000 qui sortent puis qui ont soif. Ça fait baisser les niveaux de bière. Les restaurateurs qui ont dû faire des commandes d'urgence pour être certains de pas en manquer. Hey boy, ça c'est... Non, mais tu sais, ça c'est être dédié à son équipe, c'est être dédié à sa nation. Et ben c'est pour des moments comme ça qu'on aime bien suivre la Coupe du Monde. Pour ce qui se passe sur le terrain des fois, c'est un peu moins intéressant. C'est Cain et c'est une de leurs premières pièces. Sinon, je pense que c'est la première pièce, celle qui les a fait connaître. C'est Adam et Ève dans le meilleur de la musique à haut.

0: Une contraction beaucoup trop rapide là-dessus. Cain, Adam et Ève dans le meilleur de la musique. Qu'est-ce qui s'en vient pour vous autres? Ben toujours hein, de le meilleur de la musique avec entre autres Vince Lemire. Puis ça fait quelques publicités que je fais là. Puis vraiment, il y a des shows country pour ceux qui aiment le country. Là, vraiment, c'est extraordinaire. Encore une fois cet été, il y a un paquet de festivals, un paquet de spectacles. C'est vraiment vraiment extraordinaire comme offre. Bon, avez-vous ça chez vous? Des petites araignées rouges, tu sais, t'écras ça, puis ça fait une ligne rouge, t'as l'impression que c'est sanguin, puis mais c'est quoi ces araignées-là? Hein, j'ai la réponse pour toi dans quelques minutes, comme je le disais, tout de suite après. Vince Lemire, restez là. Bonne journée.
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c'est quoi cette affaire-là? Je suis tombé sur cet article-là, puis je suis content parce que moi, j'ai toujours pensé que c'était des araignées. Tu sais, les petites araignées rouges, là, je vais dire araignées entre guillemets, là, mais ça arrive, là. Au printemps, on en voit, puis là, tu vois ça promener. Tu as une petite araignée, tu mets ton doigt dessus. C'est minuscule, ça s'écrase, ça fait une ligne rouge. Tu dis, ben, tiens. Mais, finalement, c'est pas une araignée. Hein, j'ai bien d'apprendre ça. Et là, attention pour les biologistes. Il s'agit d'acariens, oui, un fameux acarien appelé tétraniques, qui sont des très petits cousins des arachnides. Donc, ben oui, ça s'apparente pas mal à une araignée. Même dans l'article, on dit, ben oui, c'est sûr. Ils ont 8 pattes aussi comme l'araignée, fait que c'est normal que tout le monde les prenne pour des araignées. Mais on les appelle quand même communément des araignées rouges, même si c'est pas vrai du tout. Est-ce qu'elles sont dangereuses? Ben, pas vraiment, parce que généralement inoffensive, là, mord pas, pique pas, pas comme les autres araignées, là. Donc, aucun risque à avoir, tu peux continuer de les écraser avec ton pouce facilement, là, il y a vraiment aucun problème. Et on les confond souvent aussi. Mais tu sais, moi, c'est ce que je trouve beau de la nature, parce que ça arrive souvent dans la nature. Tu sais, des animaux qui vont imiter un autre, qui vont avoir un camouflage qui va leur faire penser à un autre animal, qui vont présenter quelque chose d'un animal qui est dangereux dans la nature, mais alors qu'eux autres le sont pas du tout. Puis je trouve que c'est un très, très beau mécanisme de défense. Puis souvent, dans ce temps-là, tu dis, que la nature est donc bien faite. Mais tu sais, elle va, déjà, elle a 8 pattes, elle ressemble à une araignée, elle se déplace comme une araignée, puis en plus de ça, elle fait une toile comme les araignées. Là, à un moment donné, t'as bien des limites à vouloir être pareil comme l'autre, mais inquiétez-vous pas, c'est normal. Puis si jamais vous avez des trop grands problèmes là de ces petites araignées rouges-là, ben faites venir un exterminateur. Ils sont capables de gérer les situations. Sèche tes pleurs de Laurence Saint-Martin pour vous autres dans le meilleur de la musique à eau.

La petite fille des îles, Laurent Saint-Martin. Ouais, pas les mêmes îles qu'on pense. Non, elle, c'est les îles de Sorel. Hey, on a commencé ça hier, pas hier, avant hier mardi, pour rendre hommage au Morning Man, mon ami Sylvain Morin, qui travaille du côté de Joliette, qui est un gars de quiz, un gars qui adore les quiz, tellement que il y en avait pendant l'année des quiz dans son émission. Ils ont dit, OK, Sylvain, tu peux prendre un break cet été. Il a dit, non, moi, je continue. Fait que je vais les envoyer aux autres animateurs, voir si ça vous tente de jouer avec nous autres. C'est le plus gros mensonge de l'année. Fait que je vous donne une année, je vous donne trois affirmations qui seraient arrivé dans cette année-là, et faut trouver le mensonge. C'est bien, bien simple. Il y a pas de, il y a juste l'orgueil, si on veut, à l'enjeu. Pas de prix à rien rattaché à tout ça. Fait que aujourd'hui, c'est 1994. 1994, c'est la sortie du film Maman, j'ai raté l'avion avec Macaulay Culkin, le tout premier de la série. On sait, il y en a eu d'autres, peut-être deux de trop. En 1994, Céline Dion et René Angélil se marient devant 500 invités à la Basilique Notre-Dame de Montréal avec, ben oui, on se rappelle, des chameaux. Ça, c'est pas dans le texte, ça. C'est moi qui rajoute ça un petit peu. Et en 1994, oui, la même année que de son mariage, Céline atteint la première position du palmarès avec la pièce The Power of Love. Fait que c'est quoi le mensonge là-dedans? Ah, vous avez Francis de Grandpré pour y penser. J'en viens avec la réponse tout de suite après. Si j'avais su, dans le meilleur de musique, à haut.

0: Mais bon, hey, je veux dire, c'est le quiz de l'année. Ah, à cette heure-ci le matin. De la misère. On va avoir toujours ce fameux quiz préparé par le collègue Sylvain Morin. Pas compliqué, je vous donne une année, trois affirmations. Il y en a une qui est pas vraie là-dedans. Faut juste trouver c'est laquelle. Il y a pas de prix. Oh, quand on joue rien que pour le fun, rien que pour l'orgueil. Donc, ce matin, c'est 1994 qui est en vedette. Donc, 94, c'est la sortie du film « Maman, j'ai raté l'avion ». En 94, Céline Dion et René Angélil se marient devant 500 invités puis une coupe de chameaux du côté de Montréal. Et en 94, la même année de son mariage, Céline atteint la première position du palmarès avec la pièce de Power of Love. Quel était le mensonge? Ah, le film Maman, j'ai raté l'avion n'est pas sorti en 94, mais bien en 1990. Courte pause, les nouvelles nationales avec Louis-Philippe Arnoirel. On va parler sport après. Puis on a toujours de l'excellente musique qui s'en vient pour vous autres. Restez là. Bon jeudi avec nous autres dans le meilleur de la musique. À haut.
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4: Bon jeudi, ici Louis-Philippe Arnoirel. Le salon qui accueillait les funérailles de Michael Mosh Misery, le citoyen tué lors de la fusillade à Montréal, a attiré une foule si nombreuse hier que des participants ont dû rester debout dans le vestibule. Âgé de 68 ans, le père de 3 enfants est décédé dans le croisement de tir durant une intervention policière pour tireur actif. Le fils de M. Misery a rendu un hommage à son père qu'il considérait comme son meilleur ami et un héros. Celui qui était un tailleur aimé de sa communauté a été décrit comme étant un homme souriant, généreux et toujours prêt à aider les autres. Les funérailles et l'enterrement du policier M. Ben Redouane se sont également déroulés mercredi, faisant l'objet d'une cérémonie privée. Au niveau national, le premier ministre Mark Carney s'est entretenu hier avec le président américain Donald Trump en vue du sommet de l'OTAN qui doit se dérouler le mois prochain. Le bureau de M. Carney a diffusé une déclaration d'une seule phrase concernant cet entretien téléphonique, sans préciser quels sujets ont été abordés par les deux dirigeants. Le sommet de l'OTAN, qui se déroulera en Turquie les 7 et 8 juillet, survient alors que Donald Trump a déclenché une guerre coûteuse contre l'Iran. Se concentrant sur cette nouvelle guerre, il laisse en second plan celle opposant la Russie et l'Ukraine, alors que Kyiv gagne du terrain. Et pour terminer, le pilote d'un vol d'Air Canada transportant 61 personnes de Newark à Halifax aurait été victime d'un problème médical, a fait savoir la compagnie aérienne hier. Le commandant de bord d'un vol piloté par le partenaire régional d'Air Canada, PAL Airlines, a dû être écarté du poste de pilotage après avoir subi un problème médical. Le copilote a pris les commandes de l'appareil et dérouté le vol conformément au protocole de sécurité. Il a dévié l'avion vers Boston, où il a atterri sans encombre. Un outil de suivi des vols en ligne indique que l'avion a décollé de Newark à 12h55 et a atterri à Boston environ une heure plus tard. C'est ce qui complète vos actualités Arsenal Media. Passez une bonne journée sur nos ondes.
5: Hier, c'était un match important pour le Canada à la Coupe du monde de soccer avec une victoire contre la Suisse. On aurait mis la main sur le premier rang du classement du groupe B. Malheureusement, la Suisse s'est avérée un peu plus forte que le Canada, a gagné 2-1, mais on sait maintenant que le Canada va affronter dans la ronde des 16 l'Afrique du Sud. C'est quand même une première pour le Canada. Et ce qu'a dit l'entraîneur-chef Jesse Marsh hier, il a dit on est exactement là où on voulait. C'est certain qu'on aurait sûrement aimé ça terminer premier. Ça permet toujours d'affronter des équipes peut-être un petit peu moins fortes pour la suite des choses, mais quand même le Canada qui a rendez-vous avec l'Afrique du Sud pour son prochain match. Sinon, on surveille toujours ce qui se passe du côté de la Coupe du Monde aujourd'hui. Grosse journée, Curaçao affronte Curaçao. Boisson. Curaçao, même le Curaçao aussi, c'est pas un avenant. En tout cas, l'affaire bleue, là, c'est du Grand Curaçao, c'est ça. Donc, Curaçao affronte la Côte d'Ivoire, l'Équateur affronte l'Allemagne, le Japon affronte la Suède. Ça, c'est un gros match qui va aussi déterminer qui va terminer premier du groupe F. La Tunisie affronte les Pays-Bas, la Turquie affronte les États-Unis et le Paraguay va affronter l'Australie en fin de journée. Ça continue d'avancer, là, cette Coupe du Monde 2026. Sinon, dans le monde du hockey, rapidement, ben, 3 nouvelles. Premièrement, Mike Babcock, là, c'est officiel, sera le prochain entraîneur des Oilers d'Edmonton. Alex Tuch touche le gros lot et s'en va du côté de Washington. C'est Washington qui va être payé trop cher, tant qu'à moi, là. 8 ans, 84 millions, donc plus de 10 millions par année pour Alex Tuch. Et sinon, Zach Benson, le petit attaquant des Sabres de Buffalo, qu'on a appris à haïr un petit peu là pendant les séries éliminatoires, ben lui aussi a signé un contrat de 7,5 millions pour les 8 prochaines années avec Buffalo.
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100 000 matin, édition du jeudi 25 juin, 7h, on va dire 3. Fred Côté avec vous à la barre de cette version estivale de vos 100 000 matins. Merci d'être avec nous autres. Si vous êtes au centre du Québec, 97.3, 92.1, merci d'être là. 106.5, 104.1 en Montérégie. On vous salue. 97.1 du côté de la TUC. Vous êtes salués aussi. 104.3, 102.1 et 95.7 en Abitibi. Merci à tout le monde d'être là. Que vous soyez là par les ondes régulières de la radio ou peut-être même vous écoutez en direct parce que vous avez compris le truc. Vous avez moi, les 100 000 matins, je veux jamais rien manquer. Puis j'aime pas ça quand ça griche. Fait que je vais sur le site Internet et puis je l'écoute en direct. Il y a même une petite section rattrapage aussi quand vous manquez des choses. Fait que ça, c'est des petits trucs que je vous donne. Quand vous voulez rien manquer, vous voulez toujours être présent avec nous autres, oui, dans nos 100 000 matins, mais aussi à haut dans le meilleur de la musique, que ce soit pour nos émissions de l'après-midi, nos émissions de l'avant-midi, les grands bazous avec Richard Desserrois ou toutes vos équipes du trafic. Ça vaut la peine de ne jamais rien manquer. Est-ce que vous êtes en mode Coupe du Monde? Ben, premièrement, est-ce que vous étiez en mode fête nationale hier? Vous avez pas trop mal aux cheveux ce matin, ça va? Tout le monde est correct? On a fêté ça, mais avec modération? Ah, oh, vous êtes bon. Parfait. Avez-vous fêté ça à Montréal? Êtes-vous allé le 23 du côté de Québec? Ou vous avez simplement écouté ça à la télévision, vous avez fêté plus modestement à la maison avec des amis, ou même vous êtes allé au parc de votre municipalité parce qu'il y avait quelque chose, il y avait quelque chose partout à travers le Québec. Moi, dans mon petit coin de pays, c'était Yellow Molo. Je vais vous dire une affaire, j'aurais aimé ça me coucher de bonne heure, mais non, ça a brossé, ça avait l'air d'être le fun. Ça avait l'air d'être le fun pas mal, en tout cas pour un gars que c'est le master-là. Moi, j'aurais aimé ça qu'il y ait un petit peu moins de fun, mais c'est ça qui est important. Puis hier, c'était c'était la première fois que je laissais mon garçon aller, tu sais, dans une foule, dans un party comme ça, avec, bon, il était avec une gang de chummy, là. Fait que j'étais pas trop inquiet, le parc est proche, ils ont pas un grand axe à traverser. Mais quand même, tu sais, je me suis dit, on couchait pareil, là, tu sais, il est correct, là, 13 ans, il est capable de passer du bon temps. Mais non, papa n'a pas été capable de se coucher, finalement, avant que la porte s'ouvre, puis que, c'est ça. Je pensais que j'étais différent, mais non, je suis comme les autres. Et donc, êtes-vous en mode Coupe du Monde, maintenant? Est-ce que vous suivez ça? Vous écoutez le match du Canada hier en après-midi? Suivez-vous ça de près, de loin? Peu importe, je vais vous aider un petit peu, parce que je suis tombé sur un quiz, puis bon, c'est pas un grand quiz, très, très exhaustif, très, très difficile, mais c'est que les équipes de soccer, souvent, les sélections nationales ont des surnoms. Mais on va faire passer un petit quiz, puis je l'ai même pas passé moi-même, le quiz, c'est qu'on va faire ça ensemble, pour savoir si on est bon ou non, savoir les surnoms des sélections nationales à la Coupe du Monde 2026. Mais quoi que, y en a qui ont des noms là-dedans, là, ça date de je sais pas combien de temps. Bref, on va faire ça ensemble. On a de l'excellente musique. On a la plus récente de Tame Impala. C'est Dracula qui s'en vient. Mais pour tout de suite, Smash Mouth, All Star, c'est ça qui part notre heure à haut.

Alors, donc, est-ce que vous êtes en mode Coupe du Monde hier? Est-ce que vous êtes arrêté votre fête nationale pour dire, tiens, je vais écouter le Canada, ce match de soccer? Peut-être que vous êtes, hein, quoi? Coupe de quoi? Coupe de où? Coupe de qui? Oui, c'est la Coupe du Monde. Événement planétaire, événement mondial. C'est quand même un très, très gros événement. Moi, je suis ça d'un œil, ouais, je dirais lointain, puis peut-être un peu désintéressé. Dans le match d'hier, c'est toujours la même affaire, moi, qui revient quand j'écoute le soccer. Moi, les voir les gars qui roulent à terre, tu sais, l'expression faciale, comme, OK, c'est correct, ça fait mal, un coup de pied sur le tibia, je te comprends, un coup de crampon sur le bout des orteils. Là, j'entends les joueurs de soccer, tu dis, oui, c'est parce que tu l'as jamais vécu, coup de crampon sur les orteils. Écoutez bien, je suis certain qu'un coup de crampon sur les orteils, ça fait mal en tabarouette, comme ça le cogner le matin, là, tu sais, de tout ton élan sur la patte du lit ou la patte du bureau, ça fait mal en tabarouette, mais pas de là au point à se rouler, penser que tout est cassé, puis deux secondes après, se relever, puis courir comme si rien n'était. Bref, ça, c'est mon humble opinion, mais quand même, ça laisse... Tu sais, c'est tout un spectacle qu'on a, puis, tu sais, les grands noms qui répondent à l'appel aussi, tu sais, on a qu'à penser à Lionel Messi, Cristiano Ronaldo, tu sais, ces gars-là sont en train de marquer l'histoire. C'est bien, bien, bien intéressant. Mais là, comment s'y retrouver? Puis je suis tombé sur ce quiz-là, puis je trouve ça bien le fun. J'ai dit, tiens, je le passerai pas avant, je vais le passer avec la gang, en même temps que tout le monde. Fait que c'est des quiz sur les surnoms qu'ont les équipes de soccer. Bon, c'est sûr que des fois, c'est juste la couleur du chandail, c'est un peu plate, mais des fois, on en ajoute un petit peu, là, un nom d'une qualité, un animal qui représente bien la sélection nationale. Fait que c'est parti. Je vais même pratiquer aussi que certaines langues étrangères. Je commence avec l'Allemagne. L'Allemagne, vous avez le choix entre Das Wunderteam, Das Rammstein, Das Mannschaft. Ouais, la Mannschaft. Je sais pas pourquoi on l'appelait ça comme ça, mais bon, selon le sondage, il y a plusieurs gens qui savaient que c'est le Die Mannschaft. Sinon, pour la Côte d'Ivoire, on a les girafes, les éléphants, les guerriers ou les koalas. Non, les gazelles, excusez-moi. C'est les éléphants. Je savais pas que la Côte d'Ivoire, on avait appelé ça les éléphants. Pour ce qui est du Mexique, Los Habitantes, Los Santa Flanela, El Tricolor, Los Gloriosos. Ah, ben voyez-vous, j'aurais pensé Los Gloriosos, finalement c'est El Tricolor. Ouais, c'est comme le tricolor, mais... pas pire. L'Angleterre, The Three Lions, The Twin Roses, The Crumpets ou The Crownsmen. Ça, je le sais, selon l'écusson qu'ils ont sur leur chandail, c'est les trois lions. C'est ce qui représente bien l'Angleterre. Sinon, on va aller du côté de la Belgique. La Belgique, c'est les Joupes, la sélection de Saint-Nicolas, les Lutins jaunes ou les Diables rouges? Ah ouais, vous connaissez votre soccer à ce point-là. Ben oui, les Diables rouges, en plus, c'est un beau petit emoji, là, c'est le diable, un petit peu le diablotin rouge un peu caricatural. Là. Sinon, la Bosnie-Herzégovine, là, je sais qu'on est loin, mais c'est parce que je trouve les noms les plus intéressants. Je suis certain que la France, vous le savez, c'est les Bleus, puis il n'y a rien d'intéressant là-dedans. C'est assez basique. J'ai utilisé un beau français, là, c'est basique comme nom. La Bosnie-Herzégovine, parce qu'on a les licornes, les survivants, les dragons ou les batailleurs. J'espère que c'est pas les licornes, les survivants. Je vais dire les dragons. Les dragons, me semble que ça, ouais, c'est ça. Me semblait que, les licornes. République d'Irlande, The Potatoes, The Boys and Greens, U2 ou The Clovers. J'aime bien U2. Mais, voyez-vous, j'aurais pensé The Clovers pour le lien direct avec le trèfle à quatre feuilles. Mais non, c'est The Greens, man. Et sinon, tu sais, je vais terminer avec quoi? Je vais terminer avec le Canada. Tiens, bah oui, bon, on va être un petit peu chauvin. Les rouges, les castors, l'unifolie ou les chums de Katy Perry. Je sais pas pourquoi on a mis les chums, quoi, n'a-tu plus qu'un au Canada, des chums? Moi, je vais dire les rouges. Je pense que le Canada, ça s'appelle les rouges. Ben, effectivement, le surnom de l'équipe canadienne, ce sont les rouges. Les zèbres redoutables pour le Cameroun, ben non, les lions indomptables. Tiens, tant qu'à être dans le drôle, on va rester dans le drôle avec Blue Jeans Bleu. C'est Scotch and Poche dans le meilleur de la musique. Ah oh, merci d'être là.

0: On a de l'excellente musique aussi qui se poursuit dans les prochaines minutes. On a, entre autres, The Great Divide de Noah Kahan. On a aussi du Sublime pour vous autres. Là, c'est ce qui s'en vient. Et moi, en plus de ça, je vais vous parler. Puis j'ai oublié de vous le dire en début d'heure, mais on a la chronique techno. Nos chroniqueurs sont pas mal tous de retour, à part Jean-François Dumas le vendredi et François Charon. On a une chronique techno, mais pas avec François Charon. Certains vont dire, yeah, on s'est enfin débarrassé de lui. Mais non, on s'est pas débarrassé de François. Mais on a son assistante, quelqu'un qui travaille avec lui depuis plusieurs années. Elle aussi, elle doit être contente qu'il prend ses vacances des fois. C'est Lynn Boutillette qui va être avec nous autres tout l'été là, pour la chronique techno. Ça, c'est aux alentours de 7h40. Manquez pas ça. Mais dans les prochaines minutes, il n'y a pas juste à Montréal et au Québec qu'on fête la Saint-Jean. Hier, ça a fêté un peu partout dans le monde. Je vous en reparle tout de suite après Noah Kahan.
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12: Ici Michel Scarpino, voici le bilan de l'actualité. Les données du CAA Québec indiquent que la période entre la fête nationale du Québec et la fête du travail a été la plus meurtrière sur les routes en 2025. Ce sont 100 personnes qui ont perdu la vie durant cette période de temps au Québec. À l'échelle nationale, ces décès représentent donc plus du quart de tous les accidents mortels survenus en 2025. En Mauricie, 33 % des décès sur les routes sont arrivés durant cette période. Le CAA Québec invitait la population à redoubler de prudence alors que la majorité de ces drames sont causés par des comportements humains, dont l'alcool au volant et la vitesse. Des travaux d'asphaltage seront exécutés sur l'autoroute 55 à partir de l'approche nord du pont La Violette jusqu'à la hauteur du boulevard Jean 23 à Trois-Rivières à partir du 29 juin durant 13 semaines. Transport Québec a précisé que les travaux vont corriger la présence d'ornières en plus de rehausser la sécurité de ce tronçon. L'autoroute sera fermée une direction à la fois alors que la circulation sera à contresens. Les opérations auront lieu en soirée jusqu'au matin. Toutefois, des horaires spécifiques vont être mis en place pour réduire les répercussions lors de grands événements de la région, comme le Festivois, le Grand Prix de Trois-Rivières et le Festival Western de Saint-Tite. La Centrale des syndicats du Québec a fait connaître les récipiendaires de 5 bourses de 750 $ chacune qu'elle décerne afin de promouvoir la persévérance scolaire chez les élèves autochtones de 3e à 5e secondaire. Et dans la région, c'est Victoria Awashish de Wemontashi qui a reçu la bourse. Cet élève du Centre d'éducation des Forges de Trois-Rivières est animé par un profond désir de prendre soin des autres. Victoria Awashish entreprendra une formation de préposé aux bénéficiaires afin d'accompagner les personnes vulnérables, notamment notamment les aînés de sa communauté. C'était vos actualités Arsenal Média. 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
13: La Tuque, présentement, on a 16 degrés au cœur de la ville. Ça va continuer de grimper. On prévoit un maximum à 24. Même avec le facteur humidex, là, ça pourrait tourner autour de 27 degrés. Aujourd'hui, ça va être généralement nuageux. On a 60% de probabilité d'averse, mais ça, c'est en fin de journée, avec risque d'orage, là aussi, en fin de journée. Demain, c'est exactement le même scénario, mais on parle de température un peu plus fraîche, là. Ça va tourner autour de 19. Peut-être voir un petit peu de soleil en fin de semaine. Claudia Martel, vous attend dans son émission Le Trafic à compter de 15 heures. Elle est là jusqu'à 18 heures. Vous arrivez quand vous voulez. Merci d'être avec nous autres ce matin. Bonne journée. Ouais, ça fait à peu près une journée et demie. On va dire que le Canada, que le Québec fête sa fête nationale. Ça a commencé le 23 au soir. Ça s'est poursuivi hier aussi. Mais il n'y a pas juste au Québec où on fête la fête nationale, où ça a fêté. Je vous en reparle dans quelques minutes tout de suite après. Noah Cain, c'est The Great Divine dans le meilleur de la musique. Ah, oh.

à Montréal pour notre fête nationale. Est-ce que vous avez fêté ça en grand, vous autres, avec modération, mais en grand? Qu'est-ce que vous avez fait? Est-ce que vous êtes allé du côté de Québec le 23? Vous faites les deux. C'est une tradition. Vous dites, moi, je vais aller à Québec le 23, puis le lendemain, ah ouais, je me sors la tête du derrière, puis je retourne à Montréal. Une autre soirée de festivité. Fêtez ça à la maison, vous regardez les spectacles à la télévision, ou vous fêtez ça localement, parce que, bon, hier, on s'entend, puis le 23 aussi, là, je sais que dans plusieurs municipalités, on fait ça aussi le 23, donc toutes les municipalités du Québec fêtent la fête nationale 23-24, c'est sûr qu'il y a quelque chose. Et je suis tombé sur cet article-là, puis ça m'a fait bien rire, parce qu'il n'y a pas juste au Québec où on a dû célébrer la fête nationale, la Saint-Jean-Baptiste. Bon, c'est pas que partout dans la francophonie, on célèbre la fête du Québec. Oh, les petits cousins! Non. Mais c'est juste que au début des années 60, le Québec a décidé de s'émanciper. Hein? Ça, on se rappelle, la Révolution tranquille et tout ça. Et on décide aussi de se présenter à l'étranger. T'sais, dire, OK, on n'est pas gêné. Puis nous autres aussi, on va y aller. On va faire des relations d'affaires avec le monde. Fait qu'on a créé, au début des années 60, des postes à l'étranger pour promouvoir la culture, l'économie, puis entretenir des liens diplomatiques, des liens d'affaires avec différentes communautés. Puis c'est certain qu'aux États-Unis, ça, on comprend ça. Mais il y en a dans le monde où vraiment, on est quand même assez loin, là, je dirais, du Québec, et surtout des cultures. Fait qu'il doit y avoir quand même des grandes différences. Mais, tu sais, on a pensé, là, le sud des États-Unis. Là, ça, le Québec puis le sud des États-Unis, il y a des liens à faire. La Louisiane, on sait. La Louisiane, ça parle quasiment français, là. Puis je vais vous dire une affaire, notre français de la Louisiane est pas mal proche de notre français québécois, qui est pas proche pantoute du français de Paris, mettons, là. Mais quand même, il y a des endroits dans le monde où c'est... C'est normal d'entendre français, mais c'est pas nécessairement québécois. Sinon, si je reste dans les Amériques, bon, Mexico, ça c'est sans surprise. Dans le sud des États-Unis, on est très présent. Bogota, on est aussi présent à Sao Paulo, au Brésil. Fait que le Québec, puis ça c'est normal. On a décidé d'investir un peu en Amérique du Nord, voir qu'est-ce qu'on est capable de faire. Même à une certaine époque, c'est pas le Canada ou c'est le Québec qui essaie d'acheter une île des Caraïbes puis dire, regarde, les Québécois puis les Canadiens, vous arrivez vivre dans des îles, ça va être super le fun, puis vous avez le droit à votre passeport. Pas besoin de passeport pour voyager là, puis tout. Colin, j'ai remis ça, ce rêve-là arrive. Sinon, si on se déplace du côté de l'Europe, ben toutes les grandes villes sont représentées, là, Paris, Londres, Bruxelles, Munich, Rome, Milan, Barcelone, Berlin. C'est quand on arrive dans les pays un peu plus, on va dire, d'Asie, qu'on soit du côté de Séoul, du côté de Tokyo, je comprends, Shenzhen, Shanghai, Qingdao et Mumbai, ce sont tous des endroits où hier, on a fêté la Saint-Jean. Et au total, là, quand on regarde l'article, je trouve ça le fun, c'est 12 scientifiques qui travaillent un petit peu partout au travers le monde. Et pour les gars qui font le party, ça, y en a-tu? Il n'est pas écrit dans l'article? Non? Des endroits où on met la fête. Parce que les Québécois, on est reconnus. Quand on voyage, paraît-il que les gens autour ont bien du fun. Quand même pas pire comme réputation, ça, à travers le monde. Voici Sublime et What I Got.

0: Dans quelques minutes, c'est la chronique techno. Je vous rappelle, nos chroniqueurs sont tous là tout au long de l'été, à part Jean-François Dumas pour Influence Communication le vendredi, qui sera pas là. Mais pour le reste, ça arrête pas, la chronique techno, avec pas François Charron. Par contre, ça, c'est une petite pause pour nous autres. Ou non, on en parlera avec son assistante, une fille qui travaille avec lui depuis des années, Céline Brouillette, Lynn Boutillette, qui va être avec nous autres là, pour la chronique techno tout au long de l'été. On fait ça dans quelques minutes et Lynn nous propose un système de protection québécois contre les dégâts d'eau. C'est assez d'à propos avec ce qui est arrivé la semaine passée.
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0: Ouais, va falloir faire un nouveau jingle parce que François Charon ne sera pas avec nous cet été, mais la chronique techno, elle, arrête pas. Puis on a quelqu'un qui travaille avec François Charon. On a d'ailleurs nos sincères sympathies. Là. Travaille avec Charon, avec François depuis longtemps. C'est Lynn Boutillette qui va être avec nous pour la chronique techno tout au long de l'été. Bon matin, Lynn.
1: Ben bon matin. Je vous donne une petite pause de François.
0: Oui, merci. Je sais pas, peut-être pour les auditeurs, ils vont s'ennuyer, mais moi, à toutes les semaines, de même, je suis content de te rencontrer, Lynn.
1: Je comprends pour les auditeurs, mais ils vont s'habituer, ils vont me trouver attachante, je te le dis. Je leur donne deux chroniques, là, puis ils pensent plus à François.
0: Non, je te trouve déjà attachante, en partant. On n'a même pas fait de la chronique encore. Fait que, ça va être le fun tout l'été d'être ensemble, Lynn. C'est ça, tu es une collaboratrice, ça fait longtemps que tu es avec François, là.
1: Ben, en fait, la vérité, c'est que ça fait pas longtemps que je suis avec François, mais moi, je me suis joint à l'équipe, là, ça fait environ 2 mois. Mais moi, dans le milieu, bon, des technologies, j'y suis depuis un bout, là. J'étais de l'époque de Monsieur Net, moi, avec Guillaume Talbot.
0: Ah, ben ouais, bon, OK. T'as fait tes classes, là, quand
1: même. J'ai fait mes classes, ça va. J'ai été à la bonne école, je suis prête.
0: Ben, allons-y, Lynn, on va commencer avec un système de protection québécois contre les dégâts d'eau. On est pile sur le sujet, là.
1: Ben, écoute, oui, puis en plus, c'est un sujet qui a vraiment tourné, nous, dans l'équipe, là. On en a parlé, on cherchait comment on peut aider les gens, justement, avec cette situation-là, qui va empirer de... Tu sais, les spécialistes le disent, là, on s'en va pas du bon bord au niveau des inondations, au niveau des dégâts d'eau. Malheureusement, ça va arriver. Il faut commencer à prévoir, prévenir, se protéger. Et il y a un système incroyable québécois qui a été conçu, qui s'appelle de Sinopée Technologies, en fait. Et ce que c'est qu'on fait installer une espèce de valve intelligente, OK? Et là, ça doit être installé, on s'entend, par des plombiers là, d'expérience. Là, c'est pas un projet DIY de fin de semaine. Tu sais, moi, je me trompe entre l'eau chaude puis l'eau froide, comment ça va faire ça? Non, on va se calmer. Mais on fait installer ça de façon sécuritaire, OK, par des plombiers. Et ça vient avec des sortes de détecteurs, OK? Le kit de départ vient avec 5 détecteurs où on peut mettre un peu partout dans des lieux qui sont plus durs et qui sont moins accessibles. Tu sais, derrière le lave-vaisselle, c'est rare que je vois là.
0: Oui, effectivement.
1: Je le remplis, mais je vois pas derrière. mais c'est ça. Donc, ces lieux-là où autour de la tank à eau chaude, il y a même un des détecteurs qui a une espèce de tuyau qu'on peut mettre autour et qui a plein de détecteurs autour. Donc, s'il y a une fuite, on s'entend, c'est pas toujours à une place précise. Ouais. On peut vraiment détecter de superbes façons. Et ce qui est vraiment cool, c'est que la valve est connectée avec une application sur votre téléphone et vous pouvez l'ouvrir et la fermer à distance. Bon, là, on le sait, on dit toujours, tu t'en vas en voyage, ferme la valve. Est-ce qu'on le fait?
0: Non.
1: Pas nécessairement. Parfois, on l'oublie. Ou bon. Ouais. Là, ce que ça fait, ce beau système-là de Sinopée, en fait, c'est que ça permet justement, si on est en voyage, on reçoit une alerte. Et là, faut savoir qu'on va recevoir une alerte quand il y a 0,04 mm d'eau. On s'entend, là, tu craches à terre, ça sonne. Non, pas tant que ça. Mais ils nous avertissent super rapidement à ce moment-là. Ce qui fait que on est en voyage, t'es dans le sud, les deux pieds dans le sable, tu reçois une alerte, ça fait, whoop, il y a quelque chose qui se passe chez toi. Tu peux fermer la valve. Pas besoin d'appeler mon oncle, ma tante, trouver la clé de secours. Comment qu'on s'arrête? Non. On réglera ça à la maison. Et une autre chose qui est le fun, c'est qu'avec cette valve, elle est tellement précise qu'elle détecte même un changement dans le débit de l'eau. Oh, donc, wow. S'il y a un petit changement, des fois, des petites fuites, là, c'est pas obligé d'être gros pour faire des gros dommages, là. Un petit mini trou dans un tuyau qui est en train de rentrer dans ton toit, là. Et laisse ça aller, ça sera pas beau tout à l'heure. Mais avec cette valve-là, on peut le détecter.
0: Ouais, une goutte à l'heure pendant 2 semaines de vacances, c'est sûr qu'il y a du dégât, mais que tu reviennes de là.
1: Ça fait beaucoup de gouttes.
0: C'est sûr que ça. Une application pour aider les parents à suivre les déplacements des enfants. Parce que là, tu sais, on le sentait, c'est les vacances, c'est les 40 jours et tout ça. On a une application pour les suivre.
1: Exact, oui. Avec FamSafe, en fait, ce que c'est, FamSafe, c'est-à-dire, c'est que ça permet, c'est une application qui fait même plus que ça. Oui, il y a le côté de géolocalisation qui nous inquiète toujours là, quand les enfants ont des activités à l'extérieur avec des amis, puis là, on a de la misère un peu à les suivre. Bien sûr, cette application nous permet ça. Mais moi, j'amène aussi un autre point. Tu sais, quand les vacances arrivent, là, les parents, on est un peu en panique parce qu'on a un peu une espèce d'angoisse dans le fond de la gorge de perdre le contrôle total de leur utilisation aussi d'Internet et des réseaux sociaux. Hein? Ça vient avec nous. Eh bien, cette application-là est ultra cool parce qu'elle nous permet de mettre des espèces de barèmes de contrôle, si on veut. Et là, on le voit pas à la radio, mais je mets des guillemets. Parce que moi, je le vois plus comme un système d'accompagnement parce que l'application FamSafe, ce qu'elle te permet, c'est de la programmer vraiment de façon ultra différente d'un enfant à l'autre. Moi, j'ai 4 enfants, OK? Moi, je donne pas les mêmes permissions à mon garçon de 14 ans qu'à ma fille de 8 ans. Donc, cette application-là te permet de créer des profils pour chacun des enfants en laissant certaines permissions à un plus qu'à l'autre. Et en plus, cette application-là utilise l'intelligence artificielle. Et oui, on s'en sort pas, il y en a partout. Mm-hmm. Mais ce que ça fait, c'est que lorsque ton enfant navigue dans Internet, navigue dans cette belle culture numérique qu'on perd parfois le contrôle, eh bien, si l'enfant se retrouve vers du contenu qui ne devrait pas être associé à son âge ou qu'on a bloqué, une espèce de barrière virtuelle qu'on a créée, eh bien, on va recevoir une notification en tant que parent pour dire, oh, peut-être que ton enfant n'est pas supposé d'être sur ce site-là, que ce soit de façon volontaire ou non, bien sûr, bien on laisse sûr, le bénéfice du doute. mais quand même, il y a façon d'intervenir. Parce que, tu sais, je crois pas, moi, au fait qu'il faut tout bloquer. On n'est pas là-dedans. Il faut leur laisser une certaine liberté, mais il faut leur apprendre. Tu sais, les bonnes manières, là, on l'a appris à un moment donné. Ben, bien se tenir et bien utiliser l'Internet, ça prend aussi. Puis je pense que ça prend un bon accompagnement des parents.
0: Lynn, on va finir avec ça parce que le temps nous presse. On sait que vous êtes très utile dans nos vies, l'équipe de François Charron. Et là, c'est les Prime Day qui se terminent. Comme à l'habitude, ben, vous nous aidez là, à trouver les meilleurs rabais.
1: Et on se fait tellement poser de questions, tu peux pas t'imaginer le nombre de... Comment qu'il y a d'écouteurs? 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Y a-tu des caméras de sécurité extérieure qu'on peut avoir? 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Et si vous venez, justement, venez nous voir. On a fait une belle chronique. On vous a vraiment regroupé. On a défriché l'Internet au complet pour vous trouver les meilleurs deals techno. Et on fait même plus que ça, hein. Parce que si, là, admettons, là, vous cherchez quelque chose en particulier que vous trouvez pas, eh bien, vous pouvez même aller sur nos réseaux sociaux puis déranger François là, pendant qu'il est deux pieds dans le sable. Puis là, vous dites, excuse-moi, François, là, j'ai besoin d'un robot qui tombe mon gazon. Eh bien, là, François va se faire un plaisir de vous trouver ce que vous avez besoin. C'est-tu pas fabuleux, ça?
0: Ah, c'est merveilleux. 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Lynn, ce fut un plaisir de te connaître et ça fera un plaisir de se poursuivre, de poursuivre là, ça, là, ces chroniques-là, tout l'été avec
1: toi.
0: On
1: va avoir bien du fun, c'est sûr.
0: C'est sûr et certain. Merci, Lynn.
1: Merci à toi.
0: Bye-bye. On s'offre Rodéo de Joseph Poirier dans le meilleur de la musique sur les ondes de haut. 7h55, Fred Côté avec vous jusqu'à 9h à la barre des 100 000 matins.

0: On s'en va aux nouvelles nationales avec Louis-Philippe Arnois-Harel. On va s'informer aussi de ce qui se passe dans le monde du sport. Vous écoutez le match du Canada hier à la Coupe du Monde. Résultat historique. Bon, peut-être pas le match, mais la suite des choses, oui, je vous en parle dans les prochaines minutes. Puis après ça, dernière heure de vos 100 000 matin à l'arrivée de Stéphanie Gagné. Restez là. Merci d'être avec nous autres ce matin. À haut.
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3: Bon jeudi, ici Louis-Philippe Arnoirel. Le salon qui accueillait les funérailles de Michael Mosh Misery, le citoyen tué lors de la fusillade à Montréal, a attiré une foule si nombreuse hier que des participants ont dû rester debout dans le vestibule. Âgé de 68 ans, le père de trois enfants est décédé dans le croisement de tir durant une intervention policière pour tireurs actifs. Le fils de Monsieur Misery a rendu un hommage à son père qu'il considérait comme son meilleur ami et un héros. Celui qui était un tailleur aimé de sa communauté a été décrit comme étant un homme souriant, généreux et toujours prêt à aider les autres. Les funérailles et l'enterrement du policier M. Ben Redouane se sont également déroulés mercredi, faisant l'objet d'une cérémonie privée. Au niveau national, le premier ministre Mark Carney s'est entretenu hier avec le président américain Donald Trump en vue du sommet de l'OTAN qui doit se dérouler le mois prochain. Le bureau de M. Carney a diffusé une déclaration d'une seule phrase concernant cet entretien téléphonique, sans préciser quels sujets ont été abordés par les deux dirigeants. Le sommet de l'OTAN, qui se déroulera en Turquie les 7 et 8 juillet, survient alors que Donald Trump a déclenché une guerre coûteuse contre l'Iran. Se concentrant sur cette nouvelle guerre, il laisse en second plan celle opposant la Russie et l'Ukraine, alors que Kiev gagne du terrain. Et pour terminer, le pilote d'un vol d'Air Canada transportant 61 personnes de Newark à Halifax aurait été victime d'un problème médical, a fait savoir la compagnie aérienne hier. Le commandant de bord d'un vol piloté par le partenaire régional d'Air Canada, PAL Airlines, a dû être écarté du poste de pilotage après avoir subi un problème médical. Le copilote a pris les commandes de l'appareil et dérouté le vol conformément au protocole de sécurité. Il a dévié l'avion vers Boston, où il a atterri sans encombre. Un outil de suivi des vols en ligne indique que l'avion a décollé de Newark à 12h55 et a atterri à Boston environ une heure plus tard. C'est ce qui complète vos actualités Arsenal Media. Passez une bonne journée sur nos ondes.
4: Étiez-vous dans votre salon devant votre téléviseur hier pour regarder le match du Canada contre la Suisse à l'enjeu, le premier rang du groupe B qui l'a cru. Mais malheureusement pour le Canada, on s'est incliné 2-1 contre la Suisse. Mais le Canada quand même qui pense à la prochaine ronde, qui s'est quand même qualifié comme meilleur, comme deuxième de son groupe. Pas besoin de terminer là, parmi les meilleurs troisièmes. Ça, c'est une excellente nouvelle parce qu'on s'entend, là, le chemin est plus compliqué dans ce temps-là. Quoique si on avait terminé les premiers, le chemin aurait été plus simple. Mais là, on affronte en 16e de finale la République de l'Afrique du Sud. Donc ça va être à surveiller. On n'a pas encore de date exacte, mais on saura vous tenir au courant, bien sûr. Sinon, toujours du côté de la Coupe du Monde hier, il y avait plusieurs matchs. Entre autres, la Bosnie-Herzégovine a gagné 3-1 contre le Qatar. L'Écosse s'est fait battre 3-0 par le Brésil. Neymar a joué, pour ceux qui se posent la question. Haïti a perdu 4-2, mais pour Haïti, déjà d'y être, c'est déjà gros. Le Mexique a gagné devant ses partisans 3-0 et s'est assuré le sommet du groupe A. Et l'Afrique du Sud, en battant la République de la Corée, s'est qualifié là, pour ce match contre le Canada. Le plus ça va aller, plus on va en savoir, parce que là, bon, c'est le groupe A, B, vous auriez compris. Là, puis là, ben, ça va continuer de tomber là, et d'avancer. On va connaître de plus en plus les prochains affrontements là, pour les rondes des 16. Aujourd'hui, le Curaçao affronte la Côte d'Ivoire, l'Équateur affronte l'Allemagne. Gros choc au sommet entre le Japon et la Suède. La Tunisie affronte les Pays-Bas, la Turquie affronte les États-Unis et le Paraguay affronte l'Australie. Dans la Ligue nationale de hockey, Mike Babcock a été confirmé comme le prochain entraîneur-chef des Oilers d'Edmonton. C'est quand même un sixième entraîneur à la bande des Oilers pour Connor McDavid. Quand même, ça fait pas si longtemps que ça qui est là, ou ça fait longtemps puis on a l'impression que le temps passe pas si vite que ça. Bref, des grands changements à prévoir là, du côté des Oilers. Espérons que ça se passe mieux pour Babcock. On sait là, ce qu'il avait eu là, les derniers. Il avait été engagé finalement, avait été obligé de démissionner à la dernière minute avec la saison commence. Espérons que ça se passe mieux pour l'entraîneur d'expérience. Et sinon, Alex, il y a beaucoup d'action dans la Ligue nationale de hockey en vue du repêchage. Il y a plusieurs équipes qui procèdent à des échanges ou des signatures de contrats. Ben, il y a eu un échange. Les Capitals de Washington ont fait l'acquisition d'Alex Tuck et ont fait signer un gros contrat. 84 millions pour 8 ans. Ça veut dire Alex Tuck là, gagne plus que 10 millions par année. Alex Tuck va gagner plus que Nick Suzuki pour l'ensemble du contrat. ça n'a pas de sens. C'est beaucoup payé, c'est beaucoup trop cher. Pour Alex Toc, là, entre vous et moi, je ne veux pas partir de grands débats. Oui, il y a le physique de l'emploi, mais connaît pas des saisons si extraordinaires que ça. 10 millions par année, tabarouette, je veux bien croire que le plafond augmente, là, mais ça commence à coûter cher pour des joueurs, on va le dire, ordinaires.
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Bienvenue dans vos 100 000 matins. C'est Fred Côté qui est avec vous pour encore une heure en ce jeudi 25 juin, 8h06. Il va faire beau aujourd'hui. Bon, ça dépend un peu cet après-midi, là. C'était un peu incertain, là. Puis ça, c'est à l'ensemble de la province, là, ou à peu près. C'est un peu le même scénario. Je trouve ça drôle qu'en Environnement Canada ou Météo Média, peu importe où vous allez prendre

0: Bon, ben, on en rit un peu, là, feeling hot, hot, hot, c'est bien drôle, mais les gens en trouvent pas ça si drôle que ça en Europe. Nous, on dit, ben non, on aimerait bien ça qu'il fasse chaud à un moment donné au Québec, là. C'est vrai que ça n'a pas été le printemps le plus extraordinaire de la vie. Ça a pris du temps avec la chaleur s'installe. On a eu beaucoup de précipitations, du temps assez instable. Mais quand même, tu sais, c'est pas si froid que ça. On n'est pas en train de se geler le derrière, là. Mais souvent, on nous dit, ah oh, non, mais il pourrait faire plus beau, il pourrait faire plus chaud. Ah, ça, je vous le donne. Mais jusqu'à quel point? Parce que présentement, l'Europe, attention, là, un peu comme les dernières années, l'Europe commence à brûler pas mal. Puis on est en train de battre des records de tous les temps en Europe. On interdit même la consommation d'alcool dans différents festivals. Parce que, on le sait, là, la consommation excessive d'alcool combinée avec du temps chaud, ça peut créer des problèmes et il peut arriver des accidents cérébrovasculaires, des événements cardiaques. Et tout ça, là. En tout cas, bref, il n'y a rien de bon pour le système là-dedans. Et là, ben, c'est énormément de personnes qui vont être affectées. Et là, on est en train de battre des records du côté de la France, mais aussi du côté de l'Europe en général. On a dépassé les 40 degrés là, régulièrement, autant du côté de l'Espagne que du côté de la France, que du côté de la Belgique. Tu sais, c'est ça, là. C'est que même les pays les plus au nord ont chaud. Les Anglais, qui d'habitude, eux, sont pognés dans leur humidité puis dans la grisaille anglaise, m'en vous dire une affaire, ayons chaud, les Anglais, il fait 34 degrés sur leur île. Tu sais, ils sont à peu près à la même hauteur. Imaginez au Québec, là, ça part, là. 40 degrés. 40, 42, 40, 42, 43, 40, 39, 42, et ainsi de suite pendant des semaines. Barouette. Et il n'y a pas de signe. Tu sais, si au moins tu regardes ça et tu dis, OK, là, il y a un courant, on est vraiment une canicule extraordinaire, mais tu sais, c'est d'année après année où il fait si chaud que ça. Tu sais, à un moment donné, ça va être quoi? Il va être rendu qu'il va faire 53 degrés à Paris l'été. Ça sera plus vivable. Bref, oui, on aimerait ça qu'il fasse plus chaud au Québec, mais plus chaud comme l'Europe, je suis pas certain. Tu sais, ça vient avec d'autres problèmes aussi, hein, les problèmes de feux de forêt, puis les problèmes de les gens aussi, on cherche plus l'eau, fait qu'ils se baignent à des endroits où ils devraient pas se baigner, des problèmes de noyade partout en Europe. Bref, c'est pas jojo. Des fois, on aimerait qu'il fasse plus chaud, mais c'est pas nécessairement super le fun.
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1: Il y en a un qui prend jamais de vacances et c'est Richard Zelserois qui est là encore une fois sur l'heure du midi avec ses grands bazous. On aura une petite idée là, de genre de toune qu'on va avoir ce midi pour l'émission de Richard Zelserois. Sinon, ben, il reste encore une quarantaine de minutes à vos 100 000 le matin. Stéphanie Gagné s'en vient bien sûr là, avec le meilleur de la musique en avant-midi. Puis après ça, ben, vos équipes du trafic vont être là pour vous accompagner, pour vous ramener à la maison, finir cette journée-là de la meilleure façon possible. À haut!
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6: Ici Michel Scarpino, voici le bilan de l'actualité. Les données du CAA Québec indiquent que la période entre la fête nationale du Québec et la fête du travail a été la plus meurtrière sur les routes en 2025. Ce sont 100 personnes qui ont perdu la vie durant cette période de temps au Québec. À l'échelle nationale, ces décès représentent donc plus du quart de tous les accidents mortels survenus en 2025. En Mauricie, 33% des décès sur les routes sont arrivés durant cette période. Le CAA Québec invitait la population à redoubler de prudence alors que la majorité de ces drames sont causés par des comportements humains, dont l'alcool au volant et la vitesse. Des travaux d'asphaltage seront exécutés sur l'autoroute 55 à partir de l'approche nord du pont La Violette jusqu'à la hauteur du boulevard Jean 23 à Trois-Rivières à partir du 29 juin durant 13 semaines. Transport Québec a précisé que les travaux vont corriger la présence d'ornières en plus de rehausser la sécurité de ce tronçon. L'autoroute sera fermée une direction à la fois alors que la circulation sera à contresens. Les opérations auront lieu en soirée jusqu'au matin. Toutefois, des horaires spécifiques vont être mis en place pour réduire les répercussions lors de grands événements de la région, comme le Festivois, le Grand Prix de Trois-Rivières et le Festival Western de Saint-Tite. La Centrale des syndicats du Québec a fait connaître les récipiendaires de 5 bourses de 750 $ chacune qu'elle décerne afin de promouvoir la persévérance scolaire chez les élèves autochtones de 3e à 5e secondaire. Et dans la région, c'est Victoria Awashish de Wimontashi qui a reçu la bourse. Cet élève du Centre d'éducation des Forges à Trois-Rivières est animé par un profond désir de prendre soin des autres. Victoria Awashish entreprendra une formation de préposé aux bénéficiaires afin d'accompagner les personnes vulnérables, notamment les aînés de sa communauté. C'était vos actualités Arsenal Média. 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
8: La TUC, ouais, ben cette semaine, les jours se suivent et se ressemblent. Et c'est pas nécessairement des bonnes nouvelles, là, parce qu'aujourd'hui, ça va être encore une fois généralement nuageux. On a 60% de probabilité d'averse cet après-midi, risque d'orage, donc l'instabilité dans l'air. Ça se poursuit aussi pour demain. Ça va quand même être confortable aujourd'hui, le maximum 24. Avec le facteur humidex, ça pourrait même monter jusqu'à 27. Présentement, on a 20 degrés au cœur de la ville. Demain, c'est des averses et des orages, maximum 29, mais peut-être retour du soleil pour samedi. 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Connaissez-vous Roblox? Non! Comment ça? Hey, réveille, arrive sur la terre. Non, c'est correct, moi aussi, je connaissais pas ça il y a pas si longtemps que ça, mais visiblement, on est beaucoup à pas savoir que ça existait, à voir la popularité du jeu. J'ai quelques chiffres dont je vais vous parler dans quelques minutes, tout de suite après le hit des grands bazous.
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Oh. J'ai probablement découvert ça comme vous autres grâce à mes enfants ou à cause de mes enfants. Le fameux jeu Roblox. Quoique c'est pas tout à fait un jeu, mais quand mes enfants commençaient à jouer à ça, mais c'est quoi ça, les gars? Comment que ça se passe? Puis finalement, Roblox, c'est comme une plateforme où les gens vont créer des jeux. Souvent, tu sais, on s'entend que c'est pas des graphiques extraordinaires. Mais bon, on va créer des jeux, on les dépose sur la plateforme, puis là, ben les joueurs peuvent jouer. Le modèle est assez simple. Ça fonctionne super bien. Ça fonctionne même de façon extraordinaire parce que on a 4,5% du marché mondial des joueurs quotidiennement qui jouent à Roblox. On est loin encore de Fortnite là. À une certaine époque, Fortnite c'était le trois quarts de l'ensemble du monde du jeu vidéo. C'était Fortnite qui contrôlait tout ça. Le modèle est simple. Tu crées un jeu gratuit, tout le monde veut y participer. Et après ça, ben là tu vends des articles pour avancer dans le jeu, pour que les jeunes aient des vêtements différents, un casque différent, un costume différent, ben t'es obligé de payer pas grand-chose. T'es obligé de payer des fois un petit 25 cents, un 50 cents, une pièce. Mais quand t'as 150 millions de joueurs par jour qui vont sur ta plateforme, je te laisse faire le calcul rapide là. Une pièce. Mettons, là, tous les joueurs, tu fais une moyenne, parce qu'il y en a qui vont dépenser plus. Mettons que tu fais une moyenne, $1 par jour. C'est 150 millions de dollars qui rentrent à tous les jours. Et là, tu dis, ouais, ben, c'est ça.

Encore une affaire pour attraper les jeunes, encore une... Non, parce que c'est là où la plateforme est en train de devenir de plus en plus populaire, c'est que c'est pas juste les jeunes enfants qui s'intéressent à Roblox, c'est les adultes. Puis moi, j'ai été bien surpris. Je vous raconte une petite tranche d'âge, là. Ma blonde, elle a des grandes filles. Et à un moment donné, hey, on cherche un tel fil, on veut vous faire jouer à un jeu. OK? C'est quoi le jeu? Mais avant, ça faudrait trouver le fil parce qu'il faut connecter l'ordinateur à la télévision parce qu'il faut avoir un plus grand écran. Puis là, si on est quatre à jouer, ça va nous prendre quelque chose de mieux. Puis OK, bon, ben cherche le fil. Ben non, on n'a pas le fil, on n'a pas ça. Puis c'est quoi le jeu? Ah non, mais ça me prend absolument le fil, puis je vais vous le montrer. Puis OK, mais c'est quoi le jeu? Elle dit, c'est Roblox. Ben là, t'as un peu Roblox. J'ai ma PS5, moi, là, dans le garde-robe, m'en sortir. Et mes enfants jouent à Roblox, ça fait que c'est sûr que c'est sa PS5, j'en suis certain. Finalement, ben, c'était ça. Mais c'était un jeu de voyons, j'ai juste de trésors cachés, c'est pas ça pantoute, là. Les affaires d'évasion, là. Tu sais, tu peux aller là, dans des affaires d'évasion et tout ça. Mais il y a ça sur Roblox, tu t'inscris, tu rentres, il y a des énigmes. Puis là, il faut que tu te déplaces, il faut que tu réussisses à sortir de la pièce exactement comme dans la vraie vie, mais cette fois-ci sur Roblox. Fait que j'ai trouvé ça bien intelligent et ça me surprend pas qu'on occupe cette place-là là, au marché mondial. Fait que si jamais vous voyez vos enfants Roblox, moi, ce que j'ai essayé d'intéresser mes enfants à plus, découvrez donc les gars, essayez donc de... créer quelque chose d'autre. Essayez d'en créer un jeu pour que les gens soient à l'aise sur votre jeu. Déjà, vous allez avoir une pratique, puis qui sait, peut-être un jour, vous allez créer une application, puis vous allez vous attricher. Ça prend pas grand-chose dans la vie, là. Une, deux bonnes applications que tu crées, que tu réussis à vendre à des gros joueurs, puis ta vie est faite, là. T'es parti. Bref, Roblox, oui, c'est bon, oui, c'est pas bon, c'est le reste des jeux vidéo, mais quand même, il y a un moyen de faire ressortir peut-être un peu l'esprit créatif de vos jeunes, un peu comme le fait Minecraft. Moi, ça a été le premier jeu vidéo que j'ai permis mes jeunes à jouer. C'était Roblox, pas Roblox, c'était Minecraft. Je me disais, c'est un peu comme des Lego, mais c'est version 2024, là. Donc, c'est leur Lego à eux autres. Quoique, j'en ai un qui tripe autant sur Lego que sur Minecraft, fait que ça, c'est une bonne nouvelle. Je suis en vacances avec Classe Moyenne et aussi Orange Lessard, dans le meilleur de la musique. On est encore avec vous autres pour à peu près 25 minutes.

L'êtes-vous, vous autres, en vacances? Stéphanie Gagné, elle prend pas. Elle n'en prend pas. Elle va en prendre, c'est sûr et certain, mais on n'arrête pas souvent, nous autres, hein? On est là pour vous accompagner, c'est notre but. On aime ça, vous accompagner dans vos journées, au travail, en vacances, dans vos activités. On est là, bien sûr, dans le meilleur de la musique. Donc, Stéphanie Gagné s'en vient dans à peu près une vingtaine de minutes. Richard Zatirois est là sur l'heure du midi avec ses grands bazous puis vos équipes du retour, les équipes du trafic qui vous attendent aussi à compter de 15h jusqu'à 18h. Vous arrivez quand vous voulez. Puis jamais, vous voulez jamais rien manquer, là. Allez sur vos sites Internet, rajoutez la station... la fréquence que vous écoutez, rajoutez .ca à la fin, vous allez avoir un onglet là, rattrapage et écoute en direct. Restez là, on est encore avec vous autres pour une vingtaine de minutes.

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4: Ben voilà, 8h41 minutes. Bienvenue à cette portion locale des 100 000 matins. Mon nom est Michel Scarpino. Je suis avec vous jusqu'à 9h ce matin. J'espère que le congé de la Saint-Jean a été bon pour vous. Vous en avez profité. Beaucoup d'activités qui ont été organisées du côté de Ville de la Tuque, bien évidemment, là, dans le cadre de la fête nationale. Dame Nature étant ce qu'elle est, elle nous surprendra toujours. Hein? Ça a forcé, justement, le report des activités vers le centre, le Colisée municipal hier, mais tout a été présenté quand même avec succès. Alors, bravo à toute l'équipe de Ville de Latuc, justement, qui, encore une fois, a mis sur pied des activités dans le cadre de la fête nationale. On reprend le collier aujourd'hui, également demain. Dans quelques instants, on revient sur cette assemblée qui a eu lieu lundi soir concernant, justement, les mesures d'urgence dans le secteur de Latuc. Et cette question de la résilience de la ville, justement, face au changement climatique, aux incendies forestiers, tout ça. Alors, on revient là-dessus dans quelques instants. Une entrevue que j'ai réalisée avec un représentant, justement, de la SOPFEU et des pompiers municipaux de Ville de Latuc. 8h42 minutes.
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1: Ville de Latuc et la Sopfeu ont présenté une assemblée d'informations qui a permis de mieux connaître un projet d'atténuation des risques de feux de forêt. On en a entendu parler beaucoup au fil des dernières semaines. En fait, c'est en 2023, au moment où il y avait une quantité importante d'incendies forestiers, que cette réflexion a débuté, ce qui a mené à la mise en place de ce projet. Je vous propose d'entendre Alexandre Bilodeau, qui est directeur adjoint du service des incendies de Ville de Latuc, mais d'abord Olivier Gobeil, conseiller en atténuation de risque à la Sopfeu, qui nous explique d'où part cette réflexion qui a mené à ce projet.
2: On s'est rendu compte qu'on n'était pas capable d'éteindre tous les feux systématiquement à la Sopfeu. Le 1er juin 2023, quand il y a eu 200 feux qui ont été amorcés en dedans de 24 heures, suite à une ligne de foudre sèche là, qui a balayé le Québec, donc de la foudre sans pluie. Donc, c'est à ce moment-là qu'on a entamé la réflexion de qu'est-ce qu'on peut faire en amont pour protéger les villes face aux feux de forêt.
3: Il y a eu un travail de fait, mais on a priorisé la TUC pour, justement, au niveau de l'atténuation des risques des incendies. Pourquoi la TUC?
4: On a vécu en 2023, on avait quand même un certain historique de feux de forêt, de même datant de 2010, où on avait dû évacuer une communauté autochtone. On a quand même un certain historique. 2023, ce que mon collègue mentionne de la Sopfeu, ça a été réellement très, très impliquant. On s'est rendu compte que, également, c'est une responsabilité de la municipalité, que la Sopfeu et la municipalité doivent travailler ensemble, parce qu'ultimement, on avait un débordement du côté de la Sopfeu, mais le débordement, la soupape de surpression, si je peux le dire dans ces termes-là, c'était le service incendie local qui devait, qui recevait certains appels justement de ça. Puis le service incendie aussi, on a découvert que nous aussi, on a des limites de capacité autant comme ça. Puis on n'est pas non plus des maîtres d'œuvre comme d'incendies forestiers purs et durs, mais plus de combats de feux de végétation périurbains. Donc, les deux entités étaient fortement sollicitées. C'est là que on avait une intention de départ au niveau de la ville de créer un comité qui était vraiment interne au départ. Puis à ce comité-là, on voulait inviter la Sopfeu, qui est un autre partenaire de la Sopfeu, qui est M. Massé. Puis finalement, c'est là qu'on a appris également qu'il y avait une possibilité de subvention pour des travaux. Puis on a fait signe comme quoi on était preneur pour ça et le ministère nous a ciblé également pour ça.
3: Oui, il y a le terme de ville-forêt qu'on utilise souvent qui s'applique très, très bien dans la situation actuelle.
4: Qui s'applique parfaitement bien, ville-forêt. Ça fait partie de nos vies, là. La forêt, ça a tout le temps été. Puis on se rend compte qu'on est beaucoup plus... il n'y a jamais eu d'analyse comme ça dans le passé. Fait qu'on se rend compte qu'il y avait beaucoup de vulnérabilités, là, soit des infrastructures menacées, des quartiers résidentiels plus exposés, qu'on avait plus ou moins cette réflexion-là, il y a 10 ou 15 ans.
3: Et là, on propose des mesures, justement. Je pense que ce n'est pas nécessairement imposé, mais c'est proposé, là. Des mesures pour des gens qui vivent près de la forêt, qui peuvent être à risque, justement, si un incendie éclate.
2: Oui, absolument. Nous, on est ici, là, en fait, pour divulguer les outils, là, les meilleures méthodes, là, aux résidents qui sont en secteur de villégiature ou même ceux qui sont plus en ville, mais proches de la forêt, là, les moyens qui peuvent être pris pour protéger leur bâtiment face aux végétations. Le choix reste libre à tous et chacun, mais nous, ceux qui sont intéressés là, à aller de l'avant pour se protéger, ben on leur donne des conseils sur le comment.
3: Et les gens qui veulent en savoir plus long peuvent vous contacter?
2: Oui, absolument. Ils peuvent contacter la Sopfeu, ils peuvent venir sur le site web de la Sopfeu aussi. On a une section d'atténuation des risques. Sur le site web de la ville de Latuc aussi, ils ont une page à ce sujet.
3: Sans entrer dans tous les détails, je sais qu'on parle d'atténuation des risques, c'est de couper des arbres. Hein? Je pense que c'est une des solutions qu'on peut préconiser. Là.
4: Effectivement, c'est une des bonnes stratégies qu'on peut préconiser, justement, de réduire le nombre d'arbres combustibles, par exemple, plus comme des conifères. Fait qu'on vient diminuer ce nombre-là par des coupes stratégiques. Donc, c'est très loin d'être une coupe à blanc, comme certains citoyens peuvent le croire. On a l'impression que c'est des coupes à blanc qui vont être faites, là, ou comme des lignes d'arrêt mécanisées quand il y a réellement un feu de forêt, puis qu'il faut comme faire une ligne, là, mais c'est pas du tout ça. Ça reste des travaux d'allègement, si je pourrais dire ainsi. Puis, c'est loin d'être une coupe à blanc, mais ça a un effet vraiment d'atténuer, de diminuer l'intensité du brasier à l'approche des bâtiments.
3: Vous avez même identifié une trentaine de sites pour justement des interventions, sans tous les nommer, là. C'est quoi exactement?
4: On en a beaucoup. En fait, c'est soit des quartiers résidentiels. Il y en a pour certains secteurs qu'on a découvert qu'il y avait des quartiers qui étaient plus à risque et exposés à des forêts justement de conifères. Et soit des infrastructures essentielles qui ont un impact sur le fonctionnement de la communauté ou sur la résilience municipale. Si je donne un exemple, une tour de télécommunication qui sert à nos communications d'urgence donc sur le territoire. Et ça peut être aussi des générateurs de risques comme, je vais dire ça comme ça, mais un propanier, une industrie, exemple énergie, ou tu sais, des endroits où il y a un fort potentiel de risque. Donc, on veut vraiment protéger à la fois le générateur de risque et la forêt, vice-versa.
3: Et ça veut dire qu'il y a des interventions qui seront faites éventuellement dans ces sites-là?
4: Il y en a beaucoup qui vont être faits parce qu'il y a beaucoup de sites qui ont été identifiés par la SOPFEU, qui c'est des terres de l'État. Donc ça, il y a des permis qui sont demandés, puis il y a des travaux qui vont être faits en 2027. C'est les portions de territoire privé que là, comme ville, on doit demander l'autorisation des citoyens avant de pouvoir, évidemment, couper des arbres ou faire les travaux là, sur leur terrain. Donc, c'est vraiment rendu là. C'est au choix du citoyen. C'est sûr qu'on recommande fortement de le faire parce que ça protège le citoyen. Mais, ultimement, c'est pas une obligation.
3: Donc, ce qu'on fait actuellement, c'est une opération de sensibilisation des citoyens face à cette nouvelle réalité-là. Là.
2: Oui, c'est ça qu'on fait. On répare la nouvelle, puis on espère engendrer là, une prise de conscience là, au niveau des citoyens là, face aux risques liés aux feux de forêt.
3: Merci, messieurs.
1: Alexandre Bilodeau, qui est directeur adjoint du service des incendies de Ville-de-la-Tuque. Également, Olivier Gobeil, conseiller en atténuation de risque à la SOPFEU.

0: sera nuageux aujourd'hui. Il y a 60% de risque d'averse en après-midi avec possibilité d'un orage maximum près de 24. Ce soir, cette nuit nuageux, un peu de pluie avec possibilité d'un orage ce soir et durant la nuit, minimum près de 14. Des averses pour demain vendredi, possibilité d'un orage en après-midi, maximum de 19. On a 13 degrés au centre-ville de Latuc.
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0: Bon, très bien, merci beaucoup.
1: C'est ce qui complète l'édition d'aujourd'hui des 100 000 matins. Merci d'avoir été là au nom de toute l'équipe. 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Le meilleur de la musique suit dans un instant.

Ben, c'est comme ça que se termine cette édition du jeudi de Vaux à 100 000 matins. On va être là, bien sûr, pour la dernière de la semaine, demain, vendredi, avec encore une fois une belle programmation et toujours le meilleur de la musique. Merci d'avoir été là. Stéphanie Gagné s'en vient là dans quelques minutes pour le meilleur de la musique en avant-midi. On a Richard Zelsiwe qui vous attend aussi à l'heure du midi pour ses grands bazous. Ça, faut pas manquer ça. Et sinon, ben, vos équipes du retour sont là pour terminer la journée de la meilleure façon possible. Merci à tout le monde d'avoir été là. On vous souhaite une excellente journée. Puis on se retrouve demain. Salut.

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4: Jeudi 25 juin, il y a de quoi être un peu déboussolé là, avec la machine qui repart pour deux jours. Bienvenue à Haut pour le meilleur de la musique partout au Québec. Stéphanie Gagné qui vous accompagne jusqu'à midi. Et merci à ceux qui étaient en poste hier pour la fête nationale du Québec. Sur nos ondes avec la programmation 100% Québec, mais dans les restos, les boutiques, les dépanneurs. Ce matin, on vous parle de ce 25 $ par semaine qui pourrait changer l'économie québécoise. Buzz du web avec Youpi et Metal, nos mascottes du Canadien. Et encore la pizza protéinée. Et en musique, Kid Rock, Google Dolls, les colocs, Francis de Grandpré. Et à l'instant, voici Cole Wetzel avec Jesse Murph et I Rose pour le meilleur de la musique à haut.

L'achat local, est-ce que vous le faites? Est-ce que vous le faites souvent? On a fixé maintenant le montant que l'on devrait dépenser pour avoir un impact dans notre économie, et ce, sur le long terme. Les détails à venir, bien important à vous partager dans quelques minutes, mais juste avant, chanson qui a été une commande pour le film La Cité des Anges de 1998, Iris.

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2: 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Des chiffres surprenants qui vont peut-être changer vos habitudes de consommation. Parce que on a fait une étude pour voir si on achetait certains produits québécois au lieu de les acheter en venant de l'extérieur, ça ferait quoi sur notre économie? En quincaillerie, si on faisait un effort de 550 $ par année, par ménage, bien, on pourrait créer 12 050 emplois et générer 76 millions de revenus pour le Québec, pour financer, exemple, deux écoles primaires. En santé, beauté, 25 $ par année pourrait éviter l'équivalent des émissions de 15 000 passagers sur un vol Montréal-Paris. J'adore les comparatifs. Même un effort modeste le fait une différence. On dit de substituer 2 $ par semaine par ménage. On pourrait générer 230 millions en PIB additionnel et contribuer à maintenir 2 200 emplois. C'est un texte que je vous partage à l'instant sur le site de Haut. Si ça peut faire une petite différence pour vous, puis pour vous, puis pour vous, ben imaginez-vous comment ça peut faire une différence pour notre Québec. Alex Warren, Fever Dream, ça s'en vient à Haut.
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Elle a vécu un grand moment le 21 juin dernier à Chicoutimi pour la Journée nationale des peuples autochtones. Sarah Dufour qui atterrit à peine où elle a vu en performance un retour sur scène avec Claude McKenzie, Florent Volant et Cash Tune, rien de moins. J'aurais aimé ça être là. Voici Sarah Dufour et Chivalé à haut.

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3: Ici Michel Scarpino, les deux puissants séismes qui ont frappé le Venezuela coup sur coup hier soir ont fait au moins 164 morts et 971 blessés, selon la présidente par intérim du pays, tandis que les dégâts ont été répertoriés dans de nombreuses localités. L'état d'urgence a été décrété tard hier soir et des tremblements de terre ont causé des dégâts dans plusieurs états. Et les pilotes de Formule 1 emporteront des équipements de refroidissement supplémentaires pour le Grand Prix d'Autriche de cette semaine, après que les règles relatives aux risques liés à la chaleur aient été activées en raison de perturbations causées par la canicule qui touche actuellement l'Europe. Et puis, police se souvient, l'important groupe de défense du contrôle des armes à feu réitère son appel en faveur d'un arrêt immédiat des nouvelles ventes de carabines SKS à la suite de la fusillade survenue cette semaine à Montréal. C'était vos actualités Arsenal Média.

0: de chance.
1: Cet été, c'est vrai, j'ai prévu aller voir Angine de poitrine avec ma fille qui est bien, bien curieuse de les voir en show. Mon chum aussi. Mais Angine de poitrine fait même des petits auprès des fans du Canadien. La preuve avec mes explications dans quelques minutes. Sinon, vidéo qui vous est déjà partagée sur le site de Oh, mais à l'instant, en musique, Red Hot Chili Peppers.

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1: En jeune de poitrine fait le tour du Québec pour la saison des festivals et seront aussi au Festival international de jazz de Montréal ce samedi pour souligner le tout, faire un clin d'œil à leur passage. Les mascottes des Canadiens, Youpi et Metal, ont décidé de porter leur costume d'engine de poitrine, donc le picoté qui est à l'honneur, avec le fameux triangle mythique que le groupe fait à l'aide de leurs mains, mais eux le font à l'aide de leurs pattes. Joue guitare, batterie sur une pièce d'engine de poitrine. OK, c'est un peu tout croche, mais c'est fait avec beaucoup de cœur. La finale montre les mascottes qui peuvent plus jouer car leurs instruments de musique sont complètement débranchés. C'est bien charmant. Et le tout est en ligne aussi sur le site de Haut pour ceux et celles qui n'ont pas vu la fameuse vidéo circuler. Est-ce que vous, vous avez prévu aller voir Engine de poitrine cet été? Moi, c'est prévu début du mois d'août. Là, c'est là que ça va se passer. J'avoue, Cowgirl, la petite dernière, dans quelques minutes à peine, à Haut.
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Il y en a qui ont profité de tout ce qu'on offrait comme festivité dans le cadre de la fête nationale, la Saint-Jean-Baptiste, activité qui était à l'honneur le 23, le 24 juin. Là, on est à l'aube des festivités aussi pour la fête du Canada, où on fête autrement, c'est sûr. Mais qu'est-ce qui se passe chez nous dans les prochaines heures, dans les prochains jours? On vous brosse un portrait des activités à faire dans notre beau coin de pays, mais juste avant, en musique, Kain, pour le meilleur de la musique. À haut!

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1: C'est dans un mois que ça se passe. Un mois, pile poil, 25 juillet, la fête familiale de Lacroche, à la place du village de Lacroche. C'est là que ça va se passer, avec descente de la rivière. C'est comme l'événement. Il faut dire que le transport est obligatoire, inclus de 12h30 à 14h. Sinon, un souper hot dog maïs, jeu de plage, spectacle d'ADN qui va être sur le coup de 19h le samedi. Accès au site gratuit pour les 14 ans et moins. Détails sur la page Facebook de l'événement. 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
6: Ici Michel Scarpino, les deux puissants séismes qui ont frappé le Venezuela coup sur coup hier soir ont fait au moins 164 morts et 971 blessés, selon la présidente par intérim du pays, tandis que les dégâts ont été répertoriés dans de nombreuses localités. L'état d'urgence a été décrété tard hier soir et les tremblements de terre ont causé des dégâts dans plusieurs états. Et les pilotes de Formule 1 emporteront des équipements de refroidissement supplémentaires pour le Grand Prix d'Autriche de cette semaine, après que les règles relatives aux risques liés à la chaleur aient été activées en raison de perturbations causées par la canicule qui touche actuellement l'Europe. Et puis, police se souvient, l'important groupe de défense du contrôle des armes à feu réitère son appel en faveur d'un arrêt immédiat des nouvelles ventes de carabines SKS à la suite de la fusillade survenue cette semaine à Montréal. C'était vos actualités Arsenal Média.

Un beau bonjour à ceux et celles qui sont de passage là, présentement, dans notre belle région pour la toute première fois. Ben oui, il y a des vacanciers qui se promènent tôt dans la saison estivale. Et c'est tant mieux, merci d'avoir choisi haut pour le meilleur de la musique. Mon nom est Stéphanie Gagné, je vous accompagne encore pour quelques minutes jusqu'à midi. En musique, voici Imagine Dragons.

Est-ce que vous êtes du genre à essayer des recettes que vous voyez là, par des YouTubers ou encore des influenceurs sur les réseaux sociaux? Je reviens sur un buzz qui circule en lien avec la pizza dans quelques minutes. À haut, voici Francis de Grandpré.

0: Le fromage cottage s'est rendu une denrée rare. Même moi, quand j'en vois en épicerie, parfait, parfait, j'en achète quelques pots parce qu'il n'y en a pas tout le temps. Non. Il y a beaucoup, beaucoup de recettes qui circulent sur les réseaux sociaux pour intégrer le fromage cottage parce que c'est pas trop gras puis encore c'est protéiné. Et là, parmi les bosses qui circulent avec le fromage cottage, il y a la pizza protéinée au fromage cottage. Ce que ça prend comme ingrédient, oui, le fromage en question, 2 œufs, 1/2 tasse de farine. Puis là, on l'a testé. J'ai trouvé ça là, sur un blog, de dire que c'est plus facile à faire qu'une recette de pâte à pizza traditionnelle. Ça, c'est la bonne nouvelle. Bon, le goût, c'est pas le même. La pâte est un peu moins moelleuse que celle régulière. C'est une bonne alternative pour vous voulez manger plus santé, prioriser les protéines, mais tu sais, on peut pas à tout prix couper partout. Une pizza, une vraie, de temps en temps, ah ben là, ça, ça fait la job. Zombie Youngblood, ça s'en vient dans quelques minutes. À haut!
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Et je ne compte plus le nombre de fois que je l'ai vu en spectacle, parce que pour moi, c'est l'un des grands créateurs du Québec. Voici Daniel Bélanger à Haut pour le meilleur de la musique.

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1: Ça a été un honneur de vous accompagner à O avec le meilleur de la musique. Je salue ceux et celles qui sont de passage dans notre belle région. Vous écoutez le plus grand réseau radio au Québec. Alors, vous allez sur la Côte-Nord, dans l'Est du Québec, je sais pas moi, dans le coin de Desjely, dans le Témiscouata, dans Montérégie, Latuc, vous allez nous pogner partout, comme on dit, et ça aussi grâce au web avec l'écoute en direct. Mon nom est Stéphanie Gagné, on se dit à demain. Ciao!

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4: Ici Michel Scarpino, les députés caquistes de la Mauricie ont dressé le bilan de leur mandat alors que s'est récemment achevée la session parlementaire. Parmi les faits saillants des réalisations dont ils ont fait état, on retrouve le déploiement d'Internet haute vitesse et l'amélioration de la couverture cellulaire partout sur le territoire. Les 4 élus affirment aussi avoir contribué à des investissements majeurs dans les infrastructures routières, municipales et d'eau potable. Soulignant les travaux à l'aéroport de la Tuque, des investissements dans les infrastructures d'eau potable de plusieurs municipalités, de même que la mise en place d'un projet pilote de gestion régionale du territoire en matière de foresterie qui sera possible grâce à l'adoption du projet de loi 11. Les délais d'attente dans les urgences à travers le pays sont allongés par le manque de places disponibles dans les établissements de soins de longue durée et les programmes de soins à domicile. C'est ce que révèle un nouveau rapport de l'Institut canadien d'information sur la santé qui souligne que les patients qui pourraient être orientés vers des centres de réadaptation ou des établissements de longue durée finissent par attendre en moyenne 24 jours dans les services d'hospitalisation. 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
2: Ben, salut tout le monde. Vous êtes en compagnie de Richard Z. Sirois et à la production de ce show radio, à la technique, Sylvain Caron. Salut.
3: Hey, bon midi, mon cher. Bon appétit, tout le monde. Et hey, tu me permets une petite salutation, vite, vite, Richard.
2: Juste une,
3: OK. Denis Gauthier, qui est en camping actuellement, qui nous syntonise via les ondes de Oh, mon cher Denis, je te salue.
2: Il est en camping où?
3: Je peux le dire.
2: Ben, parce qu'il pleut, il pleut partout. Là.
3: Non, ben, il en profite pareil, du côté des Laurentides.
2: Bon, c'est bon. Hey, on va écouter Radiohead. Ben, tout à l'heure, on va parler du Canada au soccer, qui, malgré une défaite contre la Suisse, 2-1, va quand même passer à la ronde suivante.
3: Exact, et c'est dimanche, ce sera à surveiller,
2: oui.
3: On en parle.
2: On en parle tout à l'heure. Voici Radiohead avec High and Dry, le meilleur de la musique. À l'heure du dîner, c'est toujours ici, à Haut.

0: Ben, le hit marquant appartient à Prince, c'est que le 25 juin, comme aujourd'hui, mais en 1984, il sort son sixième album studio qui s'appelle Purple Rain, un des albums les plus vendus au monde. Purple Rain est resté parmi les meilleurs vendeurs 24 semaines consécutives, numéro 1 des ventes, près de 6 mois de temps, un exploit extraordinaire. Il y a plusieurs grands succès sur cet album, dont Let's Go Crazy et celle qu'on écoute tout de suite, When Doves Cry, au meilleur de la musique.
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0: Ici, c'est toujours le meilleur de la musique sur le réseau Arsenal Média, le plus grand radiodiffuseur au Québec. On a un quart d'heure non-stop devant nous avec, entre autres, Supertramp et Aerosmith. Il y aura du Metallica. Il est arrivé quelque chose de particulier vendredi dernier lors d'un show de Metallica. Le guitariste Kirk Hammett, lui, déambulait sur la scène nonchalamment. C'est un petit peu son look, son style.
1: Ouais, c'est le même, ça marche.
0: Je connais ça bien relax, mais au bout de la scène, il a oublié que la scène se terminait.
1: C'est parce qu'à un moment donné, c'est ça.
0: C'est ça, il y a une fin. Il est tombé dans la foule, pas de blessure. C'était pendant la pièce Seek and Destroy. Le gars a quand même beaucoup le sens de l'humour. Il a écrit une petite histoire dans son compte Instagram. J'ai glissé pendant Slip and Destroy. On a Metallica dans un instant au meilleur de la musique.
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1: Ben, il y avait Led Zeppelin avec Rock'n'Roll et ben notre tête est au soccer après les belles séries éliminatoires du Canadien.
2: Oui, on est dans la Coupe du Monde.
1: Oui, on parle beaucoup de l'équipe du Canada d'ailleurs.
2: Oui, avec sa belle performance quand même face à la Suisse. On a passé proche de niveler la marque en fin de match. On aurait mis de la pression en sirop à la Suisse qui a réussi à résister, mais ça donne quand même un laissez-passer pour le Canada pour la première fois de son histoire.
1: Oui.
2: On se rend aussi loin dans la deuxième ronde, si on veut, alors qu'on affronte une équipe qui a aussi causé une surprise, l'Afrique du Sud.
1: Oui,
2: ça ne sera pas un match facile, mais prenable pour le Canada. Dimanche, 15h, c'est le seul match présenté lors de cette journée.
1: Et à partir de là, on passe à 32 équipes. Il y en avait 48 au départ.
2: Oui.
1: Alors, le Canada, l'une des 32 équipes. Les grandes puissances sont là jusqu'à maintenant.
2: Oui, Mexique, exactement. Il n'y a pas tellement de surprises.
1: Argentine, France, Mexique, Brésil. Les grandes équipes sont là. On va suivre ça de... Hey, si on écoutait n'importe quoi?
2: C'est ce qui va venir.
1: Mais dans n'importe quoi.
2: On va mettre n'importe quoi.
1: OK. 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

0: Ben, c'était Robert Charlebois avec Entre deux joints. Et quand on vous parle de bon stock ici dans le show, c'est de la musique tout le temps.
1: Oui, c'est de la musique, mais nous pas dans le trouble.
0: Non, on a du bon stock sur la table et c'est de la musique. D'ailleurs, la preuve, demain, entre autres, Harmonium, Scorpions, David Bowie. Merci Sylvain Caron, la production de ce show radio.
1: Et on termine la semaine en beauté demain.
0: Ah, c'est déjà vendredi
1: demain.
0: Ben
1: oui, vendredi demain, Richard. Prends ton café.
0: Passe demain, vite la vie. À demain tout le monde. Salut.
2: Bye. Ce qui s'en vient, encore des...

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14: Ici Michel Scarpino, les députés caquistes de la Mauricie ont dressé le bilan de leur mandat alors que s'est récemment achevée la session parlementaire. Parmi les faits saillants des réalisations dont ils ont fait état, on retrouve le déploiement d'Internet haute vitesse et l'amélioration de la couverture cellulaire partout sur le territoire. Les quatre élus affirment aussi avoir contribué à des investissements majeurs dans les infrastructures routières, municipales et d'eau potable. Soulignant les travaux à l'aéroport de la TUC, des investissements dans les infrastructures d'eau potable de plusieurs municipalités, de même que la mise en place d'un projet pilote de gestion régionale du territoire en matière de foresterie qui sera possible grâce à l'adoption du projet de loi 11. Les délais d'attente dans les urgences à travers le pays sont allongés par le manque de places disponibles dans les établissements de soins de longue durée et les programmes de soins à domicile. C'est ce que révèle un nouveau rapport de l'Institut canadien d'information sur la santé qui souligne que les patients qui pourraient être orientés vers des centres de réadaptation ou des établissements de longue durée finissent par attendre en moyenne 24 jours dans les services d'hospitalisation. C'était vos actualités Arsenal Média.

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3: Oh. Ben c'est parti, partout au Québec, on s'installe ensemble avec le meilleur de la musique. Mon nom est Marie-Pierre Riel, comment ça va? Pas trop magané d'hier, toujours. Pour la plupart, on a célébré plus le 23 au soir, hein? Question de, de se remettre dans la journée de congé du 24, mais j'espère que votre journée se passe bien jusqu'à présent et on vous accompagne, oui, avec des grosses tunes à venir dans les prochaines minutes. La musique de classe moyenne, ça s'en vient. On a Vince Lemire, Teddy Swims avec Lose Control, mais d'abord, c'est pas mal une des tunes de l'année. Voici Thunder dans le meilleur de la musique. Bon début d'après-midi.

Est-ce que vous avez de la misère avec vos portions? Tu sais, mettons, là, vous faites des pâtes pour souper. Vous avez deux enfants, donc là pour une tablée de quatre. Moi, j'en fais toujours pour 12. Et je n'exagère pas. Ça désespère mon chum au coton. Mais là, je viens de trouver la solution pour avoir la dose parfaite. Que ce soit de spaghetti, de spaghettini ou peu importe là. Mais j'ai la solution pour vous. Je vous la dévoile dans les prochaines minutes dans le meilleur de la musique. Mais d'abord, Cranberries et Dreams.

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1: Évidemment, c'est un Italien qui nous arrive avec cette idée-là. En fait, il a créé un bol et autour du bol, il y a deux parois pour mettre ta slice de pâte crue encore. Et ça équivaut à une portion d'environ 80 grammes de spaghettis crus. Donc ça, ce serait la portion idéale pour une personne. Fait qu'à chaque fois que tu as une batch de spaghettis à faire cuire, ben grâce à ce bol-là, tu peux mettre la proportion idéale. Moi, ce serait, je dis ça comme ça, là, mais ce serait un cadeau de fête perfect pour moi parce que j'en fais toujours 12 pour mes 4. T'sais? Mais d'après moi, je suis pas la seule. Dans les prochaines minutes, au Bastang, ça s'en vient en musique. J'ai pas.
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Montréal, Vincent Vallière va recommencer ses spectacles dans un mois exactement. Et ce sera au Festif de Baie-Saint-Paul. Et après ça, le 16 août, au Vieux Clocher de Magog, en passant par le Centre des Arts Juliette-Lassonde de Saint-Hyacinthe et le Théâtre du Vieux-Terrebonne pour les prochains mois. Vincent Vallière s'amène dans 3 minutes d'avance. Scotch and Poche. Voici Bleu, James Bleu. À OK!

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Ce qui fait du bien aussi pour nos oreilles, c'est la musique de Shabuzi. Au retour.

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6: Ici Michel Scarpino, les députés caquistes de la Mauricie ont dressé le bilan de leur mandat alors que s'est récemment achevée la session parlementaire. Parmi les faits saillants des réalisations dont ils ont fait état, on retrouve le déploiement d'Internet haute vitesse et l'amélioration de la couverture cellulaire partout sur le territoire. Les 4 élus affirment aussi avoir contribué à des investissements majeurs dans les infrastructures routières, municipales et d'eau potable. Soulignant les travaux à l'aéroport de la TUC, des investissements dans les infrastructures d'eau potable de plusieurs municipalités, de même que la mise en place d'un projet pilote de gestion régionale du territoire en matière de foresterie qui sera possible grâce à l'adoption du projet de loi 11. Les délais d'attente dans les urgences à travers le pays sont allongés par le manque de places disponibles dans les établissements de soins de longue durée et les programmes de soins à domicile. C'est ce que révèle un nouveau rapport de l'Institut canadien d'information sur la santé qui souligne que les patients qui pourraient être orientés vers des centres de réadaptation ou des établissements de longue durée finissent par attendre en moyenne 24 jours dans les services d'hospitalisation. C'était vos actualités Arsenal Média.

0: Si vous avez un sac banane qui traîne à la maison, vous allez me dire « Qu'est-ce que c'est faire que tu me parles de ça cet après-midi, Marie? » Ben, avec la canicule, et surtout du côté de la France, mais il va faire chaud chez nous au Québec aussi dans les prochains jours, ben, il fait si chaud que ce sac banane-là, qui est isotherme, qui est un peu couleur reflet arc-en-ciel, se vend 4 fois le prix. Actuellement, imaginez. Alors, si vous googlez là, sac banane isotherme piquant, vous allez voir de quel modèle il s'agit. Et ben, si ça traîne dans une boîte à maison, ben, c'est le temps peut-être de regarder au niveau de la revente pour faire un petit cash là pour tu sais, une petite bouffe en fin de semaine. Pourquoi pas? Dans les prochaines minutes, d'achat, ça s'en vient en musique. Bougez pas.
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Lang, les deux frères à l'échelle du Québec, puis il décrit sa musique comme étant un son country folk bohémien en français. Ah ouais, il est hot. Fred Dionne et sa chanson Nashville dans le meilleur de la musique. Vous êtes à haut. Bon après-midi.

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4: Bonjour, ici Claude Marquis, voici vos actualités. Police Souviens réclame la suspension immédiate des ventes de carabines SKS à la suite de la fusillade survenue lundi dans le quartier Côte-des-Neiges à Montréal. Bien que la police n'ait pas confirmé le type d'arme utilisée, des images diffusées en ligne laissent croire qu'il s'agirait d'un SKS. Le groupe de défense du contrôle des armes à feu estime qu'Ottawa devrait agir rapidement pour combler une lacune dans la réglementation. De son côté, le premier ministre Mark Carney affirme vouloir laisser les experts de la GRC guider les décisions concernant d'éventuelles interdictions. Et le premier ministre Mark Carney affirme que l'accord Canada-États-Unis-Mexique n'a pas été abordé lors de sa récente conversation téléphonique avec le président américain Donald Trump. Cette absence de discussion s'ajoute au signe laissant croire que Washington ne considère pas comme prioritaire l'échéance du 1er juillet pour le réexamen de l'accord commercial nord-américain. La CEUM doit pourtant faire l'objet d'une révision obligatoire à compter de cette date. C'est ce qui complète vos informations, Arsenal Media.
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Non, c'était le fun. La Saint-Jean, c'est une chance que ça nous donne une journée de congé. Pas toujours évident. Claude qui s'installe au Cromant, aux commandes. Très, très heureuse de vous retrouver. C'est moi qui ai le bonheur de vous ramener chez vous. J'ai jusqu'à 18h pour le faire dans le show du retour qui, lui, est présenté par le Bar La Voûte. 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On est au meilleur de la musique. Qu'est-ce qu'on vous envoie? 24K Golden, Talk également, et tout de suite, on décolle le show avec Corner Shop. Bon retour chez vous!

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Finalement, retour graduel partout au Québec pour terminer le mois de juin et amorcer juillet. Les températures qui devraient dépasser les normales saisonnières sur l'ensemble du Québec, sans toutefois être synonyme de temps sec. Avant le retour du soleil puis de la chaleur, là, il y a un système dépressionnaire qui va toucher la vallée du Saint-Laurent demain et amener des précipitations sur plusieurs secteurs du Québec. T'sais, ici, demain, c'est vraiment une journée pluvieuse, mais dès le début de la semaine prochaine, on va avoir des températures qui vont venir au-dessus des normales pour la majorité des régions du Québec. Peut-être même pour tout le Québec. T'sais, je regarde le tableau météo long terme la semaine prochaine. On a des 29 et des 30 degrés au mercure avec du beau gros soleil. L'Est de la province, qui a connu des températures plus fraîches au cours des dernières semaines, devrait particulièrement ressentir ce réchauffement-là. Les derniers jours du mois de juin et le début du mois de juillet seront donc plus chauds, mais pas forcément plus secs. On va quand même garder un portrait d'instabilité, des averses par-ci, par-là. Ça peut arriver, mais on n'aura pas vraiment d'autres gros systèmes organisés. On rentre pas dans une période de temps sec, ce qui n'est pas une mauvaise nouvelle non plus. On a quand même envie que ça reste un peu humide pour l'agriculture, pour les forêts et pour les feux.

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2: Météo ce soir et cette nuit, on a des probabilités d'averses, risque d'orage également, minimum 14. Demain, des averses, risque d'orage, max à 19. Samedi, on a un 30% de probabilité d'averses, 23. Et dimanche, alternance soleil-nuage, max à 26. Centre-ville-Latuc, 25 degrés au mercure.

encore une très, très belle histoire de gens extrêmement chanceux qui ont gagné à la loterie. C'est un frère et une sœur de Toronto qui n'ont pas cru à leur chance au moment de remporter le gros lot de 75 millions au Lotomax. Hey, ça commence à faire de l'argent, hein? Ils deviennent ainsi le premier duo fraternel à empocher une somme aussi majeure auprès de la Société des loteries et des jeux de l'Ontario. Il dit, au début, je pensais qu'on avait gagné 75 000 $, ce qui était quand même pas choquant, là. Mes yeux étaient encore endormis, a relaté Jonathan. Quand j'ai mis mes lunettes pour regarder à nouveau, j'ai réalisé qu'il y avait plus de zéros. J'étais tellement heureux. Comme à leur habitude, depuis 2 ans, l'homme et sa sœur Mylène s'est acheté un billet pour le tirage du 3 mars en s'assurant de sélectionner leur propre numéro de prédilection qui revêt une signification particulière pour eux et pour leur famille. Mais contrairement au tirage précédent, celui-ci les a rendus multimillionnaires, a réalisé le frère en s'empressant de réveiller sa sœur pour lui apprendre la nouvelle. Il m'a montré l'écran de son cellulaire. J'ai aussi cru qu'on avait remporté 75 000 $ avant qu'il me dise de bien compter les zéros. Alors quand j'ai réalisé que c'était 75 millions, j'étais surexcitée. C'était incroyable. Pour le duo qui est venu installé au Canada dans l'espoir d'une meilleure vie pour eux et leur famille. Le montant permettra de payer l'éducation de leurs enfants pour avoir le meilleur du meilleur et aussi s'occuper de leurs parents. Je suis venue au Canada pour changer ma vie en faisant 2 jobs, parfois 3, a poursuivi Mylène. Maintenant, je vais pouvoir prendre soin de ma propre belle maison. Ça change complètement notre vie, pas seulement la nôtre, mais aussi celle de nos enfants. Ils feront construire une grosse maison où leur famille grandira ensemble. Ils prévoient également construire une chapelle. Le duo prévoit à profiter de ses nouveaux avoirs pour voyager en Allemagne, en Autriche, au Japon, mais surtout à travers le Canada.

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3: Ici Michel Scarpino, voici le bilan de l'actualité. Les députés caquistes de la Mauricie ont dressé le bilan de leur mandat alors que c'est récemment achevé la session parlementaire. Parmi les faits saillants des réalisations dont ils ont fait état, on retrouve le déploiement d'Internet haute vitesse et l'amélioration de la couverture cellulaire sur le territoire. Les quatre élus, Marie-Louise Tardy, Jean Boulay, Sonia Lebel et Simon Allaire, affirment avoir aussi contribué à des investissements majeurs dans les infrastructures routières, municipales et d'eau potable. Madame Tardy a aussi souligné les travaux à l'aéroport de La Tuque, des investissements dans les infrastructures d'eau potable de plusieurs municipalités de la Mauricie, de même que la mise en place d'un projet pilote de gestion régionale du territoire en matière de foresterie qui sera possible grâce à l'adoption du projet de loi 11. Puisqu'il est question de Marie-Louise Tardy, mentionnons qu'elle a fait savoir qu'un montant de 12 830 $ provenant de son budget discrétionnaire a été remis à 13 organismes actifs dans la région de la Tuque, comme le veut la tradition. Elle a réuni les représentants des organismes à son bureau de circonscription pour discuter de leurs préoccupations et leurs réalisations. Et puis, des étudiantes en soins préhospitaliers d'urgence du cégep de Shawinigan ont eu l'occasion de vivre un séjour immersif de 3 jours à Wemontashi du 8 au 10 juin. Leur séjour avait pour objectif d'approfondir les pratiques professionnelles en contexte autochtone, notamment en matière d'anamnèse clinique. À travers les apprentissages terrain, les étudiantes ont pu porter un regard critique sur la manière dont les questions sont posées en situation d'intervention pour développer des approches plus respectueuses, adaptées et culturellement sécurisantes. Les étudiantes ont visité le centre de santé, le poste de police et la caserne des pompiers, une visite qui leur a permis de comprendre la collaboration entre ces services dans un contexte où il n'y a pas de service ambulancier en continu. Ça complète le bilan de l'actualité Arsenal Média. 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
4: La météo ce soir et cette nuit, on a un 60% de probabilité d'averse, risque d'orage également, minimum 14. Demain, des averses, risque d'orage, maximum 19. Samedi, alternance, soleil-nuage, 25 degrés. Et dimanche, juste du soleil, maximum 27. Centre-ville-Latuc, 25 degrés.

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On est au meilleur de la musique. Qu'est-ce qui s'en vient dans les prochaines? Loud vient faire son tour. Tame Impala également. Et tout de suite, on ouvre la deuxième heure avec Simple Plan. Bon retour chez vous!

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1: Voici les offres d'emploi aujourd'hui. Représentant, représentante des ventes, c'est un travail à temps partiel. Mettre en œuvre tes compétences pour atteindre les objectifs, c'est du côté du Vidéotron. 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Autre offre d'emploi aujourd'hui, ingénieur civil spécialisé en structure. Description des tâches, concevoir et analyser des structures en acier, béton et bois. Le salaire, c'est à déterminer selon l'expérience. L'horaire, c'est un poste permanent à temps plein. Formation requise, détenir un diplôme d'études universitaires, un bac en génie civil. C'est du côté du groupe DLA. Pour postuler, faites parvenir votre curriculum vitae à l'adresse courriel suivante, info@commercialgroupedla.com. Mais vous pouvez téléphoner au

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2: Météo. La météo ce soir et cette nuit, on a des probabilités d'averses, risque d'orage également, minimum 14. Demain, on s'en sauve pas. Averses, risque d'orage, max à 19. Beau et chaud pour le week-end. Hein? Samedi, alternance soleil-nuages, 25. Gros soleil dimanche, max à 27. Centre-ville-Latuc, 25 degrés au mercure.
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2: Merci à toute l'équipe de Nautico. En larmes par moment durant la visioconférence tenue aujourd'hui, Marie-Philippe Poulin a confirmé qu'elle sera opérée au genou en juillet et que la durée de sa convalescence n'est pas connue. La capitaine de la Victoire de Montréal et de l'équipe canadienne médaillée d'argent aux derniers Jeux olympiques devra passer sous le bistouri afin qu'on répare le ligament croisé antérieur de son genou droit ainsi que son ménisque. Une mise à jour de la durée de sa convalescence sera donnée après l'opération, a laissé savoir la directrice générale de la Victoire. Habituellement, la remise en forme après une chirurgie de ce type prend entre 6 et 12 mois. En tant qu'athlète, tu veux jamais être dans cette position. Oui, il y a des émotions, mais avec l'équipe et l'organisation que j'ai, je vais prendre ça un jour à la fois. Poulin, 35 ans, qui s'est montré optimiste pour la suite, laissant savoir qu'elle avait déjà très hâte de renfiler l'uniforme de la Victoire. Elle est convaincue d'avoir encore de belles années devant elle, assurant que l'idée de la retraite ne lui était pas encore passée par la tête.

0: la Britannique Onan Ford chanteront avec Patrick Watson. C'est lors de son show Carte Blanche sur les plaines d'Abraham au Festival d'été de Québec le 14 juillet. Ça va être bon, ça. Le fait qu'il a confirmé aujourd'hui l'identité des invités de l'artiste montréalais dans un communiqué présentant le show comme une expérience immersive, sensible et résolument libre. Chlo Pelgag fera donc du temps supplémentaire, elle, qui montera aussi sur scène en première partie. Et en entrevue avec le journal, Patrick Watson a confié avoir des critères très exigeants lorsqu'il s'agit de choisir ses collaboratrices vocales. Et je suis vraiment dure avec les chanteuses. Il faut que ce soit une voix haut de gamme avant que je les invite sur scène.
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2: Ici Michel Scarpino, voici le bilan de l'actualité. Les députés caquistes de la Mauricie ont dressé le bilan de leur mandat alors que s'est récemment achevée la session parlementaire. Parmi les faits saillants des réalisations dont ils ont fait état, on retrouve le déploiement d'Internet haute vitesse et l'amélioration de la couverture cellulaire sur le territoire. Les quatre élus, Marie-Louise Tardy, Jean Boulay, Sonia Lebel et Simon Allaire, affirment avoir aussi contribué à des investissements majeurs dans les infrastructures routières, municipales et d'eau potable. Madame Tardy a aussi souligné les travaux à l'aéroport de Latuc, des investissements dans les infrastructures d'eau potable de plusieurs municipalités de la Mauricie, de même que la mise en place d'un projet pilote de gestion régionale du territoire en matière de foresterie qui sera possible grâce à l'adoption du projet de loi 11. Puisqu'il est question de Marie-Louise Tardy, mentionnons qu'elle a fait savoir qu'un montant de 12 830 $ provenant de son budget discrétionnaire a été remis à 13 organismes actifs dans la région de Latuc, comme le veut la tradition. Elle a réuni les représentants des organismes à son bureau de circonscription pour discuter de leurs préoccupations et leurs réalisations. Et puis, des étudiantes en soins préhospitaliers d'urgence du cégep de Shawinigan ont eu l'occasion de vivre un séjour immersif de 3 jours à Wemontashi du 8 au 10 juin. Leur séjour avait pour objectif d'approfondir les pratiques professionnelles en contexte autochtone, notamment en matière d'anamnèse clinique. À travers les apprentissages terrain, les étudiantes ont pu porter un regard critique sur la manière dont les questions sont posées en situation d'intervention pour développer des approches plus respectueuses, adaptées et culturellement sécurisantes. Les étudiantes ont visité le centre de santé, le poste de police et la caserne des pompiers, une visite qui leur a permis de comprendre la collaboration entre ces services dans un contexte où il n'y a pas de service ambulancier en continu. Ça complète le bilan de l'actualité Arsenal Média. 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
3: Météo ce soir et cette nuit, probabilité d'averse, risque d'orage, minimum 14. Demain, on s'en sauve pas mal de pluie, risque d'orage également, maximum 19. Mais pour le week-end, c'est parfait, du soleil samedi 25, soleil aussi dimanche, maximum 27. Centre-ville Latuc, 25 degrés.
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1: Il est 17h. 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
3: 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Aujourd'hui, on va aller se promener en 2004. En fait, cette chanson-là, c'est le titre du 7e album studio du groupe. On y va avec Green Day, American Idiot.
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Le chanteur américain Lionel Richie qui a dû abandonner le premier concert de sa tournée hier après avoir subi des étourdissements sur scène. Ça l'a forcé d'abord à s'asseoir en plein milieu de la chanson Dancing in the Ceiling. Je suis allée voir la vidéo, puis il a vraiment pas l'air affilé. Quand t'as la tête qui tourne, faut s'asseoir. C'est ce qu'aurait dit le chanteur vétéran de 77 ans à la foule, peu avant d'annoncer un entracte soudain. Environ une heure après le début du tout nouveau premier spectacle de sa tournée, le septuagénaire aurait été forcé de s'asseoir en pleine performance. Il aurait eu apparemment des vertiges. Il aurait ensuite performé une dernière chanson avant de quitter subitement la scène. Alors, durant environ 40 minutes, ses musiciens seraient justement, eux, demeurés sur scène. Ils ont comme fait un genre de musique d'ambiance avant d'annoncer vers 22h50 que le chanteur ne reviendrait pas sur la scène. On a dit que Lionel ne se sentait pas bien, mais peu avant le show, il avait partagé son excitation sur ses réseaux sociaux. Soirée de première, répétition, essai de son. C'est l'heure du spectacle ce soir. Alors, son prochain show doit normalement avoir lieu demain à Chicago. Il n'est pas encore clair si d'autres spectacles seront impactés par ce malaise. Puis on vous rappelle que Lionel Richie doit également fouler la scène à Toronto le 4 juillet, suivi de Montréal le 5, avant de poursuivre sa tournée d'une trentaine de spectacles.

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4: Météo ce soir et cette nuit, on a des probabilités d'averses, risque d'orage également, minimum 14. Demain, de la pluie, risque d'orage également, maximum seulement 19. On retrouve le soleil samedi, 25 degrés, puis gros soleil aussi dimanche, maximum 27. Centre-ville-Latuc, 25 degrés.

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1: Il y a l'hypothèse d'un mariage de la superstar américaine Taylor Swift au Madison Square Garden de New York la semaine prochaine qui prend de l'ampleur, entourée du plus grand secret, la rumeur d'une union entre la chanteuse et son fiancé, le joueur de football américain Travis Kelce, dans l'une des plus célèbres salles du monde. Court depuis quand même, depuis plusieurs semaines, ça n'a pas été tant confirmé, mais aujourd'hui, New York Times s'est montré très affirmatif en assurant que l'artiste a réservé l'enceinte sportive pour un rassemblement intime d'une centaine de personnes le 2 juillet et pour un autre plus important le lendemain avec un millier d'invités. Le même journal assure également qu'une société spécialisée dans l'organisation de mariage a obtenu une autorisation pour un événement entre le 2 et le 4 juillet. Le New York Times précise que plusieurs rues du quartier seront fermées à la circulation et qu'une tente pouvant abriter jusqu'à un millier de personnes sera dressée devant la salle. Temple du sport new-yorkais, le Madison Square Garden est aussi une salle de spectacle et accueille parfois des rassemblements politiques.
0: Ce qui s'en vient, encore des...

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Et c'est ce qui complète cette édition du Retour à la maison. Gros merci d'avoir été là. 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Les suivre dans quelques instants. Sinon, soyez là demain 6 heures pour 100 000 matins. Puis moi, ben, je vous souhaite le plus beau des week-ends. Va faire beau, va faire chaud. On se reparle lundi. Ciao!

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2: Ici Michel Scarpino. À moins d'une semaine du 1er juillet, 2153 ménages étaient accompagnés activement par un service d'aide à la recherche de logements au Québec, a rapporté le Front d'action populaire en réaménagement urbain, soit plus que l'an dernier à la même période. Selon Véronique Laflamme, porte-parole du FRAPRU, la situation est préoccupante alors que les taux d'inoccupation des logements ont augmenté dans plusieurs secteurs. En Montérégie, 407 ménages sont actuellement activement accompagnés pour rechercher un logement. Il y en a 165 dans Lanaudière et 166 en Mauricie. Les équipes de secours sont à pied d'œuvre dans les zones les plus durement touchées par deux puissants séismes qui ont secoué le Venezuela, faisant au moins 164 morts, près de 1000 blessés et piégeant de nombreuses personnes sous des décombres. Les séismes survenus hier soir comptent parmi les plus puissants à avoir frappé le pays depuis plus d'un siècle et ont été ressentis dans toute la région. Et puis les ligues majeures de baseball ont proposé de limiter la plupart des contrats des joueurs autonomes à 5 ans et à 15 % du plafond salarial d'une équipe. Elles proposent également d'abolir les rémunérations différées, précisant ainsi les détails d'un projet de plafond salarial susceptible de déclencher un bras de fer avec le syndicat des joueurs. Les négociations ont commencé le 13 mai pour renouveler une entente de 5 ans qui arrive à échéance le 1er décembre prochain. Voilà, on vous souhaite une bonne soirée avec nous. C'était vos actualités Arsenal Media.

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3: Bon début de soirée, mon nom est Chuck. J'espère que tu t'es bien remis de ta Saint-Jean-Baptiste. On fête le jeudi ensemble avec Summer Back to France qui s'en vient dans les prochaines minutes. On aura aussi du Imagine Dragons avec Believer. Et on commence ça en force avec un band qui va venir nous visiter un peu partout au Québec cet été dans les différents festivals. C'est The Offspring. Les kids aren't alright sur le meilleur. La musique à haut.

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1: À venir en haut, le groupe sud-africain de Congos et Come With Me Now. On aura aussi une toune qui fête son 20e anniversaire cette année de 2006. Blue October et Ain't Me, ça s'en vient. Et pour l'instant, le dernier hit d'Alex Warren, c'est Fever Dream sur le meilleur. La musique en haut.

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1: À venir, la musique canadienne va être à l'honneur avec le chanteur d'Ottawa Talk et Time Machine. On aura aussi Terry of a Dead Man, RX Medicate. C'est là dans les prochaines minutes sur le meilleur de la musique. Au bon jeudi soir!

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éventuellement, bientôt, tranquillement mais sûrement, je vais avoir des petites vacances. Je vais en profiter pour décrocher. Mais c'est sûr qu'un moment ou un autre, je sais pas si ça va être le soir en petite boule dans un lit ou le matin en me levant, mais je vais regarder le plafond en me disant « Je m'ennuie! » Eh oui, j'ai de la misère à décrocher. I miss you! Tune de circonstance, c'est Blink-182 qu'on écoute sur le meilleur de la musique.

0: Pour les hits, on se retrouve à 9h samedi. C'est notre rendez-vous avec les 15 plus grosses chansons de la semaine partout au Québec. Le Hit 15, mon nom est Chuck. Je te souhaite un très beau jeudi soir. Goodbye!
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5: Ici Michel Scarpino. À moins d'une semaine du 1er juillet, 2153 ménages étaient accompagnés activement par un service d'aide à la recherche de logements au Québec, a rapporté le Front d'action populaire en réaménagement urbain, soit plus que l'an dernier à la même période. Selon Véronique Laflamme, porte-parole du FRAPRU, la situation est préoccupante alors que les taux d'inoccupation des logements ont augmenté dans plusieurs secteurs. En Montérégie, 407 ménages sont actuellement activement accompagnés pour rechercher un logement. Il y en a 165 dans Lanaudière et 166 en Mauricie. Les équipes de secours sont à pied d'œuvre dans les zones les plus durement touchées par deux puissants séismes qui ont secoué le Venezuela, faisant au moins 164 morts, près de 1000 blessés et piégeant de nombreuses personnes sous des décombres. Les séismes survenus hier soir comptent parmi les plus puissants à avoir frappé le pays depuis plus d'un siècle et ont été ressentis dans toute la région. Et puis les ligues majeures de baseball ont proposé de limiter la plupart des contrats des joueurs autonomes à 5 ans et à 15 % du plafond salarial d'une équipe. Elles proposent également d'abolir les rémunérations différées, précisant ainsi les détails d'un projet de plafond salarial susceptible de déclencher un bras de fer avec le syndicat des joueurs. Les négociations ont commencé le 13 mai pour renouveler une entente de 5 ans qui arrive à échéance le 1er décembre prochain. Voilà, on vous souhaite une bonne soirée avec nous. C'était vos actualités Arsenal Média.

À la TUC, un bon jeudi soir. On est le 25 juillet. Danaï Thériault qui vous accompagne au 97.1. 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On s'offre le meilleur de la musique en ce jeudi soir. Merci de nous

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Demain, c'est vendredi, artiste d'ici, donc on veut pas manquer ça. C'est un spectacle gratuit dès 19h au Parc des Générations. Et demain, ce sera Harmonie de la Tuque qui va offrir cette belle performance à partir de 19h. Donc, on se retrouve là-bas demain. Et on en profite, c'est tout l'été que ça se passe. Apportez votre chaise, c'est la seule spécificité qu'on a pour le spectacle de demain soir. Merci d'être à l'écoute du Haut 97.1 en ce jeudi soir. J'ai

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2: Voici vos nouvelles Arsenal Média. Des festivités de la fête nationale sont organisées un peu partout dans la région, ce soir et demain. Le groupe Martini Soda et ses bulles présentera un spectacle dès 19h30 sur la scène au centre municipal de ski. Notons d'ailleurs que plusieurs commerces seront fermés demain. Des activités de la Saint-Jean seront également présentées au secteur Parent et à Lac-Édouard. Ville de la Tuque et la Sopfeu ont présenté lundi une assemblée d'informations qui a permis de mieux connaître un nouveau projet d'atténuation des risques des feux de forêt. C'est en 2023, au moment où il y avait une quantité record d'incendies forestiers, que la réflexion a débuté, alors que 200 feux ont éclaté dans une période de moins de 24 heures, allumés par la foudre, sans pluie. Parmi les solutions, on recommande aux villégiateurs ou aux personnes qui vivent près de la forêt d'éliminer des conifères de petite taille et réduire la densité des conifères restants. Le Latuquois Shane Lynch a terminé au premier rang chez les hommes de 35 à 39 ans à l'occasion du triathlon Ironman 51-50 de Mont-Tremblant qui était présenté samedi 20 juin. Il a conclu les épreuves de nage, de vélo et de course avec un temps total de 2 heures 15 minutes. Mentionnons que 105 athlètes croisaient le fer dans sa catégorie chez les messieurs. Côté météo, ce soir, risque d'averse avec une température autour de 13 degrés. Cette nuit, ciel variable avec une température de 13 degrés. Et demain, risque d'orage dispersé avec un mercure avoisinant les 21 degrés.

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